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Ça y est, on y est, c'est le moment qu'on attend tous, c'est la visite du pape. Non, c'est vendredi, c'est le week-end qui arrive, et ça c'est vachement bien. Vendredi, c'est aussi la dernière chance de jouer et de remporter vos invitations pour les Thermes de Luxeuil. Nous jouerons à 7h45 avec la question de culture générale. La semaine de la parentalité, ça arrive dans quoi ? 10 jours, il y aura des animations à faire enfants-parents à la CSL. Nous en parlons dans l'agenda à 7h45. Et si nos enfants comtois pouvaient exaucer un vœu, un seul vœu, ça serait lequel ? La réponse à 7h18. Vendredi 25 septembre, 7h, dans la playlist des Vauchenoises, Robin Sick, Adèle Castillon et Madcom. Bienvenue !

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2: Bonjour, chaque année, le Lions Club de Lure-Luxeuil propose des actions caritatives dans les Vosges-Saunoises. Sandrine Vieux-Mère, chargée de communication au Lions Club de Lure-Luxeuil.
3: En février, concours d'éloquence au lycée Georges Colombe à la Lure. Il sert essentiellement à ce que les jeunes puissent s'exprimer sur un sujet bien particulier au niveau d'un concours régional puis national. Cours en mars, le dépistage du diabète qui est en support avec des professionnels de la santé, des infirmières et des médecins. Le dépistage du diabète est gratuit, c'est un test qui permet de détecter les personnes qui sont diabétiques et qui ne le savent pas forcément, quel que soit leur âge. Au mois de juin, on organise chaque année notre fameuse course de canard à Manivernois. Nous organisons une tombola. Le but de la course de canard, c'est de venir en aide aux enfants défavorisés et aux enfants hospitalisés.
2: Et Sandrine fait partie des nouveaux membres du Lions Club de Lure-Luxeuil. Elle l'a rejoint pour plusieurs raisons.
3: Tout d'abord parce que la personne qui m'a amenée à découvrir le Lions Club est une personne de confiance, une amie de longue date. Je me retrouve par rapport aux valeurs et l'engagement qu'on peut y apporter. J'avais envie vraiment de participer à quelque chose et de faire quelque chose pour les gens. Cet aspect associatif de bénévolat, de venir en aide aux personnes dans le besoin.
2: À Luxeuil-les-Bains, la basilique Saint-Pierre-Saint-Paul se visite depuis votre smartphone. L'entreprise Luron AB360 a reconstitué l'intérieur et les abords du monument en trois dimensions, en partenariat avec la ville et l'office de tourisme. Et après avoir scanné un QR code, vous pouvez déambuler virtuellement dans la basilique, zoomer sur certains détails et découvrir 10 points d'intérêt avec des commentaires audio. Cette visite permet aussi d'accéder à des endroits normalement interdits au public, comme le Triforium ou le Grand Orgue. Le dispositif doit encore être enrichi dans les prochains mois. À 10h, de nombreuses églises de Haute-Saône feront sonner les cloches pendant 7 minutes à l'appel de la Conférence des évêques de France. Cette sonnerie marquera symboliquement l'arrivée du pape Léon XIV en France pour son premier voyage dans le pays depuis son élection au mois de mai de l'année dernière. Le pape doit se rendre à Paris, Lourdes, Metz entre vendredi et lundi. À Lure, le cinéma Méliès sera exceptionnellement fermé aujourd'hui et vendredi prochain. La Comcom du Pays de Lure explique cette fermeture par une période d'organisation particulière au sein de l'équipe. Deux des trois personnels permanents sont actuellement absents malgré la présence d'une remplaçante. Le choix du vendredi, jour d'une fréquentation un peu plus basse, doit permettre de maintenir les séances les autres jours. Le fonctionnement habituel doit reprendre dès que possible. À Vesoul, un camelot de 63 ans condamné à 5 mois de prison avec sursis et 5000 euros d'amende avec sursis pour avoir dissimulé plus de 110 000 euros de chiffre d'affaires à l'URSSAF. Pendant 2 ans, cet Haut-Saunois qui vend des produits sur les marchés, les foires et dans les galeries commerciales n'avait pas déclaré ses revenus. Repéré lors d'un contrôle en 2022, il s'est depuis mis en règle et rembourse chaque mois les sommes dues selon un échéancier établi avec l'URSSAF. Demain, samedi, de 10h à 18h, place de la République à Saint-Sauveur est organisée une kermesse au profit de l'association Rétinostop. Mélanie Pernaud, membre de l'association.
4: Le but de cette journée, c'est de donner de la visibilité à Septembre en Or, le mois de sensibilisation au cancer pédiatrique, et de récolter des fonds pour soutenir la recherche, pour aider les petits patients à vivre au mieux avec la maladie, et de proposer une journée festive à destination des enfants. Il y aura des animations telles que la pêche au canard, des jeux, les enfants pourront se faire maquiller. Un concert aura lieu aussi en fin d'après-midi à partir de 16h. Des tire-lires seront à disposition sur place pour pouvoir faire des petits dons directement lors de cette journée.
2: L'entrée est gratuite et pour aller plus loin, vous avez le compte Rétinostop Haute-Saône sur Facebook et Instagram.
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2: La qualité de l'air est dégradée dans les Vosges-Saunoises. Aujourd'hui, un ciel voilé ce matin, 9 degrés actuellement, jusqu'à 16 dans la matinée. Cet après-midi, du soleil, 24 degrés de Sceaux à Plombières-les-Bains, en passant par Luxeuil et Fougerolles, 24 à Saint-Loup, Lapisseur, Bétoncourt-les-Brottes et Palente. Demain, une journée ensoleillée avec 27 degrés au maximum, dimanche des éclaircies et 27 l'après-midi.
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2: À suivre sur Comptoise Radio, un champion du monde, un vrai champion celui-là. Pour des histoires improbables mais vraies, ça sera après Madcon 7h05. Bon réveil.

0: 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Bonjour, j'espère que vous allez bien. C'est JP le matin. Pierre Garnier, Robin Sick, Adèle Castillon. C'est la suite de la playlist des Vosges chaunoises. À 7h09, des histoires improbables qui arrivent à des personnes ordinaires. C'est improbable mais vrai. À Luçon, dans le Gers, un client ouvre sa commande reçue par Amazon et à l'intérieur, un rasoir électrique. Et également, bonus, un serpent vivant qui sort du colis. Boum! Le père de famille lâche le paquet, évidemment. L'animal, lui, se sauve dans la nature. Le client, qu'est-ce qu'il fait? Eh bien, il contacte le service après-vente d'Amazon pour dire, les gars, il y a un souci. J'ai eu un serpent dans mon carton. Qu'est-ce qu'on fait? La plateforme, gérée par intelligence artificielle, lui répond gentiment, lui disant, vous pouvez garder le reptile ou offrez-le comme cadeau. Voilà, voilà. Ils sont bons. En Haute-Garonne, dans un supermarché, un vigile a repéré un voleur en fauteuil roulant. Et du coup, pour l'arrêter, au moment de la sortie du magasin, il se place devant les portes du magasin pour lui barrer la route. Et là, miracle, l'homme se lève du fauteuil, pousse le vigile et se sauve. L'individu qui a laissé son fauteuil roulant sur place, les gendarmes l'ont rapidement retrouvé et placé en garde à vue. C'est un miracle! Et puis au Royaume-Uni, un couple a fait condamner sa voisine car elle a laissé tourner sa tondeuse à gazon pendant tout leur dîner entre amis à l'extérieur. Les convives ont filmé son manège pour prouver l'intention de nuire. Ce calvaire durait depuis une quinzaine d'années entre ces deux maisons. La femme avait déjà entre autres arraché les fleurs de leur terrain par peu de provocation. Le tribunal lui a infligé une amende de près de 600 euros. Le juge a également prononcé une ordonnance d'éloignement contre elle. En même temps, c'est la voisine, ça va être compliqué. Faut peut-être faire appel à Julien Courbet, comme à sa grande époque sur TF1. 7h10, à suivre dans la revue de presse, nous allons parler visite du pape et concours de labour. Avant ça, voici Adèle Castillon, bienvenue.
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Ça y est, c'est le week-end qui arrive, c'est vendredi. Belle journée à vous, c'est JP le matin jusqu'à 10h. Dans la playlist des Vauchonnoises, Jennifer Page, Pierre Garnier ou encore Robin Sick. Chaque matin, nous ouvrons les journaux en ligne ensemble et à lire sur lestrepublicain.fr. Venu du pape en France, 6 bus et des centaines de fidèles franc-comtois à la rencontre de Léon XIV. Plus de 500 fidèles pourraient aller le rencontrer ces prochains jours. La majorité prendra la direction de Metz lundi avec 6 bus organisés par le service des pèlerinages du diocèse de Besançon. Au total, plus de 320 personnes ont déjà réservé leur place. D'autres fidèles feront le déplacement par leurs propres moyens. Et pour les jeunes, 2 bus sont prévus dès aujourd'hui, direction Paris, où le pape est attendu. À Metz, les catholiques du diocèse de Besançon seront aussi représentés par des chorales et différents mouvements chrétiens. Concours de labour jeunesse, 2 apprentis du CFA d'Agrocampus s'illustrent en Estonie, c'est-à-dire sur lestrepublicain.fr. Aurélien et Jules faisaient partie des 4 représentants parmi 37 concurrents venus de 10 pays. Une compétition loin de leur terre avec du matériel tiré au sort, une terre bien différente de celle de Franche-Comté. Pour Aurélien, il aura fallu labourer sous la pluie avec un matériel qu'il ne connaissait pas. Et malgré les difficultés, nos 2 apprentis sont bien défendus. Aurélien termine 14e, Jules 21e au classement général. Et leur coach, l'agriculteur Brice Mulmater, estime qu'ils ont réalisé un labour de très bonne qualité sur une compétition comparable à un niveau régional en France. Une expérience internationale qui devrait leur servir pour la suite de leur formation agricole. 7h15 sur Comtoise Radio, si nos enfants comtois pouvaient exaucer un vœu, ça serait lequel ? Réponse après Robin Sick sur Comtoise Radio.

0: vendredi. Vous êtes sur Comptoise Radio, j'espère que tout va bien. Jennifer Page, Pierre Garnier, c'est la suite de la playlist des Vauchonnoises. À 7h20, chaque jour, nous allons à la rencontre des enfants de notre territoire. Nous leur posons une question dans l'air du temps. Ce sont les enfants comtois. Mila, Julien, Timéo, Nessim, Tom, Dylan, Oscar, Enaël, Colin, Tom, Ethan, Ninon, Milana, Charles et Tom sont en classe de CM1 CM2 avec Maître Thomas, Fontaine, Les Luxeuil à l'occasion de la visite du pape Léon XIV qui sera en France. Aujourd'hui, on va parler vœux avec nos enfants comtois.
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3: Si l'un de tes vœux pourrait se réaliser, ça serait quoi?
4: Si je pouvais exaucer un vœu, j'aimerais avoir un fennec de compagnie qui ne pue pas, car les fennecs sentent pas bon.
5: Si l'un de mes vœux pouvait être réalisé, j'irais dans l'univers de Marvel pour avoir des super pouvoirs.
6: J'exaucerais le vœu de faire disparaître tous les déchets de la Terre, pour que la Terre se sente mieux et que la Terre n'explose pas comme à l'époque des dinosaures.
7: J'aurais décidé que ma mère me dit oui à tout pendant une journée.
8: Si mon vœu se réaliserait, je voudrais avoir une motocross.
9: Si mon vœu pourrait être réalisé, ce serait d'avoir un triard d'euros.
10: Mon vœu, c'est d'avoir 6 chats, un chien, un lapin et 3 poissons rouges.
11: Moi, mon vœu serait d'être le plus grand routier de France, parce que j'aime bien être routier.
12: Moi, mon vœu, ça serait de plus avoir de sœur.
13: Moi, mon vœu, c'est d'être charpentier. J'aime bien monter sur le toit et puis j'ai pas le vertige.
14: Mon vœu, ce serait d'être riche. Parce que au moins j'aurai plein d'argent et je pourrai acheter plein de choses, comme tous mes bonbons préférés.
15: Moi, mon vœu, c'est de transformer l'école en magasin de bonbons gratuits.
16: Moi, mon vœu, c'est que Jésus embrasse Mamie Maria et Papy Janou.
17: Il s'assurerait que l'école disparaisse, car travailler tous les jours, ça m'épuise.
0: À chacun son vœu, 7h22 sur Comtoise Radio. Vous circulez bien sur les routes des Vauchonnoises, pas de difficultés en ce moment. Même chose au niveau des trains, tout va bien. Vous allez faire le plein de carburant, vous le trouvez à 2,25€ aux stations totales de Saint-Sauveur, Vesoul et Saint-Loup. Le samplon 95 E10 est à 1,99€ à la totale de Vesoul, 2,149€ à Auchan-Luxeuil et 2,162€ à l'intermarché de Corbenay. Pour le samplon 98, il est à 1,99€ à la totale de Saint-Loup, 2,259€ à Auchan-Luxeuil et 2,29€ au Super U de Vesoul. À suivre, après Pierre Garnier sur Comtoise Radio, Justin Bieber en concert improvisé.

7h25, bon vendredi avec la playlist de vos chanoises, Teddy Swims, Jennifer et Jennifer Page. Chaque matin, nous nous intéressons aux dernières nouvelles du monde de la musique, c'est l'actu musicale. Et Justin Bieber a improvisé un concert sauvage dans un parc à Los Angeles. Mardi après-midi, les promeneurs du MacArthur Park ont eu le droit à un live surprise. Le chanteur s'est installé tranquille, à la cool, au milieu des passants, avec une poignée d'habits, un instrument de percussion, et puis c'est parti, petit concert. Certains des passants ont même repris

quelque part, Justin Bieber, il imitait Chiran, et Chiran, c'était le spécialiste, ça. Des petits concerts improvisés avec des inconnus pour faire le buzz. On parle Lions Club à Action Caritative dans l'actu des Vosges Chenoises après Jennifer Page.

0: Bon vendredi. Merci d'avoir choisi Comptoise Radio, c'est JP le matin. Ce qui nous attend dans la prochaine demi-heure, on a la playlist des Vauchonnoises avec Simple Plan, Teddy Swims, Jennifer. Votre horoscope, si vous êtes scorpion, vous êtes inarrêtable. Aujourd'hui, l'horoscope, c'est dans moins d'une demi-heure. À 7h45, nous jouerons à la question de culture générale à remporter pour la dernière fois de la semaine. Deux invitations pour les thermes de Luxeuil. Et puis la CSL prépare la semaine de la parentalité dans le pays de Luxeuil avec pas mal d'animations. On verra ça à 7h38 et l'actu des Vauchonnoises, c'est juste après ça sur Comptoise Radio.
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0: Bonjour, chaque année, le Lions Club de l'Ur-Luxeuil propose des actions caritatives dans les Vauchonnoises. Sandrine Vieux-Mère, chargée de communication au Lions Club de l'Ur-Luxeuil.
5: En février, concours d'éloquence au lycée Georges Colombe à l'Ur. Il sert essentiellement à ce que les jeunes puissent s'exprimer sur un sujet bien particulier au niveau d'un concours régional puis national. Cours en mars, le dépistage du diabète qui est en support avec des professionnels de la santé, des infirmières et des médecins. Le dépistage du diabète est gratuit, c'est un test qui permet de

0: venir en aide aux personnes dans le besoin.
1: À Luxeuil, la basilique Saint-Pierre et Saint-Paul se visite aussi virtuellement depuis son smartphone. L'entreprise Luron AB360 a reconstitué l'intérieur et les abords du monument en 3D en partenariat avec la ville et l'office de tourisme. Vous scannez un QR code et vous pouvez déambuler virtuellement dans la basilique, zoomer sur certains détails et découvrir 10 points d'intérêt avec des commentaires audio. Cette visite permet d'accéder à des endroits normalement interdits au public comme le Triforium ou le Grand Orgue. Le dispositif doit encore être enrichi dans les prochains mois. À 10h, de nombreuses églises de Haute-Saône feront sonner leurs cloches pendant 7 minutes à l'appel de la Conférence des évêques de France. Cette sonnerie va marquer symboliquement l'arrivée du pape Léon XIV en France pour son premier voyage dans le pays depuis son élection au mois de mai 2025. Le pape va se rendre à Paris, Lourdes, Metz entre vendredi et lundi. Allure, le cinéma Méliès sera exceptionnellement fermé aujourd'hui et vendredi prochain. La communauté de communes du Pays de Lure explique cette fermeture par une période d'organisation particulière au sein de l'équipe. Deux des trois personnels permanents sont actuellement absents malgré la présence d'une remplaçante. Le choix du vendredi, jour d'une fréquentation un petit peu plus calme, doit permettre de maintenir les séances des autres jours. Le fonctionnement habituel doit reprendre dès que possible. À Vesoul, un camelot de 63 ans condamné à 5 mois de prison avec sursis et 5000 euros d'amende avec sursis pour avoir dissimulé plus de 110 000 euros de chiffre d'affaires à l'URSSAF. Pendant 2 ans, ce Haussonnois vend des produits sur les marchés, les foires et les galeries commerciales et ne déclare pas ses revenus. Il a été repéré lors d'un contrôle en 2022. Depuis, il s'est mis en règle et rembourse chaque mois les sommes dues selon un échéancier établi avec l'URSSAF. Demain, samedi, de 10h à 18h, place de la République à Saint-Sauveur, est organisée une kermesse au profit de l'association Rétinostop. Mélanie Pernaud, membre de l'association.
2: Le but de cette journée, c'est de donner de la visibilité à Septembre en Or, le mois de sensibilisation au cancer pédiatrique, et de récolter des fonds pour soutenir la recherche, pour aider les petits patients à vivre au mieux avec la maladie, et de proposer une journée festive à destination des enfants. Il y aura des animations telles que la pêche au canard, des jeux. Les enfants pourront se faire maquiller. Un concert aura lieu aussi en fin d'après-midi à partir de 16h. Des tire-lire seront à disposition sur place pour pouvoir faire des petits dons directement lors de cette journée.
1: L'entrée est gratuite et pour aller plus loin, vous avez le compte Rétinostop Haute-Saône sur Facebook et sur Instagram. La qualité de l'air est dégradée aujourd'hui dans les Vosges chaunoises. Nous avons un ciel voilé ce matin, 9 degrés en ce moment, jusqu'à 16 au mieux dans la matinée. Cet après-midi, du soleil, 24 degrés de Sceaux à Plombières-les-Bains en passant par Luxeuil et Fougerolles, 24 à Saint-Loup, Lapisseur, Bétoncourt-les-Brottes et Palente. Demain, une journée ensoleillée avec 27 degrés au maximum, dimanche des éclaircies et 27 au mieux l'après-midi. 7h34, voici Jennifer et puis juste après nous parlons de la semaine de la parentalité avec plusieurs animations avec la CSL.

0: Oui, alors plutôt cet après-midi. Hein. Vraiment, vraiment pas ce matin. C'est-à-dire que là, pour aérer, il faut se dire, ok, allez, vas-y, j'y vais. Je mets la doudoune, on ouvre les fenêtres, on aère. C'est ce qu'il faut faire. 7h38, dans la playlist des Vosges chenoises, Justin Wellington, Simple Plan et Teddy Swims. Et chaque jour, sur Comtoise Radio, nous vous proposons des idées de sortie à faire ici, chez nous, dans les Vosges chenoises.
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3: Du lundi 5 au samedi 10 octobre, c'est la semaine de la parentalité. Bonjour Laure.
4: Bonjour.
3: De la CSL, l'association des centres sociaux luxoviens. Le but de cette semaine de la parentalité, c'est quoi ?
4: Nous proposons plusieurs ateliers, plusieurs rendez-vous avec les familles. Donc il y a des ateliers, des temps d'échange et des animations tout autour de la parentalité.
5: Des temps d'échange, être parent aujourd'hui, quelle réalité ?
4: Des défis famille.
3: On va passer du temps en famille avec les enfants, entre parents. Et le point d'orgue, qui est vraiment la particularité de cette semaine, qu'il n'y avait pas avant, c'est le spectacle mardi 6 octobre à 20h.
5: One Woman Show de Véronique Poisson, autopsie des parents.
4: Vous pourrez venir découvrir le cours de récré de Madame Poisson. Donc, elle est à la fois psy, prof, parent et super nanny déjantée. Donc, elle va nous parler de la parentalité avec beaucoup d'humour à travers des situations dans lesquelles, je pense, beaucoup de parents vont se reconnaître.
3: Sur cette semaine de la parentalité, c'est pas la première. Le retour qu'en font les familles, c'est quoi ?
5: Ça leur apporte des réponses à des questions qui peuvent se poser sur comment je vis avec mon enfant et de se rendre compte qu'elles ne sont pas seules à vivre des difficultés, des petits soucis avec l'éducation de son enfant, qu'on est tous pareils, on est tous logés à la même enseigne. Voilà, c'est un métier dans lequel finalement, personne ne nous donne vraiment de mode d'emploi. Cette semaine de la parentalité, avec tous les ateliers qu'il peut y avoir, ça peut nous aider dans notre rôle de parent.
3: La semaine de la parentalité, du lundi 5 au samedi 10 octobre, vous retrouvez le programme sur le site de l'aide CSL et sur ses réseaux sociaux. Belle journée, Laure.
5: Merci, belle journée à vous aussi.
0: 7h40 sur Comtoise Radio, vous circulez bien sur les routes des Vosges chenoises, pas de difficultés en ce moment. Pour prendre le train, pareil, tous les voyants sont ouverts, ça va bien. Vous allez faire le plein de carburant, vous trouvez le gasoil en ce moment à 2,25€ aux stations Total de Saint-Sauveur, de Vesoul et de Saint-Loup-sur-Semouse. Le samplon 95-10 est à 1,99€ à la Total de Vesoul, 2,149€ à Auchan-Luxeuil, 2,162€ à l'Intermarché de Corbenay. Pour le samplon 98, il est à 1,99€ à la Total de Saint-Loup, 2,259€ à Auchan-Luxeuil et 2,29€ c'est au Super U de Vesoul. 7h40, bienvenue sur Comtoise Radio.
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0: Les deux dernières invitations pour les thermes de Luxeuil, vous les gagnez en jouant la question de culture générale, c'est après Teddy Swims.

Zazie, Justin Wellington, Simple Plan pour la suite de la playlist des Vosges Chaunoises, 7h44. Préparez le maillot de bain, direction les thermes de Luxeuil-les-Bains, deux entrées, invitation en duo pour aller faire, pour aller vous détendre, pour aller passer un joli moment dans la piscine, sous les jets, dans le sauna, dans le hammam. Vous allez repartir, vous allez être bien, vous allez être détendu, tous les effets de la rentrée, hop, oubliez. Vous allez repartir comme si vous rentriez de vacances. Pour remporter les deux invitations, une question de culture générale. Un numéro de téléphone, le 03 56 98 98 98. La version courte, la version mémotechnique, le 03 56 98. Trois fois directement depuis l'application mobile Comptoise Radio, bien mise à jour. M'appelez pas maintenant, j'ai pas posé la question. À moins que vous soyez demain et que vous arriviez à lire dans mes pensées. Dans quelle émission d'M6, le chef Philippe Etchebest se rend-il au secours de restaurateurs en difficulté avant qu'ils mettent la clé sous la porte? Dans quelle émission diffusée sur M6, le chef Philippe Etchebest va-t-il au secours de restaurateurs en difficulté? C'est maintenant que vous m'appelez. 03 56 98, 3 fois un gagnant. Après Simple Plan, le dernier de la semaine, allez-y, c'est maintenant que ça joue. Bonne chance à vous!

0: Pontoise Radio et la playlist des Vosges chaunoises avec les bébés brunes, Zazie, Justin Wellington. Il est 7h48, nous sommes à Fougerolles. Bonjour Samson.
1: Bonjour.
0: Samson, vous jouez pour tenter de remporter deux invitations pour les Thermes de Luxeuil. Alors, Samson, avant d'être un joueur, c'est surtout un mari exemplaire qui veut pas de problème, c'est pour faire plaisir à madame.
1: Tout à fait.
0: C'est plus facile de dire « joue pour gagner des places que change l'ampoule », ça peut se faire plus vite.
1: Voilà, exactement, comme ça il n'y a pas de problème à la maison, au moins elle sera contente.
0: Je comprends, on sait qui porte la culotte, je m'arrêterai là, je ne voudrais pas avoir de problème. Samson, dans quelle émission de M6 le chef Philippe Etchebest se rend-il au secours des restaurateurs en difficulté?
1: C'est Cauchemar en cuisine.
0: C'est fait, les deux invitations sont gagnées pour faire plaisir à madame, j'espère qu'elle va y aller avec vous.
1: Merci, c'est super sympa. Bah, je pense pas, je vais bien voir, on va discuter ensemble.
0: Oh mon dieu, on va falloir négocier le truc.
1: Voilà, on va négocier la chose.
0: Écoute chérie, j'ai gagné les entrées pour toi, ça serait quand même bien que tu m'invites. Non. Bon ben d'accord, ok.
1: Voilà. Oui, madame.
0: Si vous avez besoin d'aide, Samson, ne m'appelez pas. Je ne pourrai pas gérer.
1: Ah bah c'est bien dommage. J'aurais essayé.
0: Bon courage, un bon week-end.
1: Merci, bon week-end.
0: À bientôt, il est 7h49 sur Pontoise Radio. La semaine prochaine, nous vous inviterons au concert Génération Céline à l'Axone de Montbéliard pour revivre les plus grandes chansons de Céline Dion. Certains peuvent se payer le prix des places à Paris. Eh bien, vous verrez un show qui sera tout aussi joli, puis vous serez certainement mieux placé. À suivre sur Pontoise Radio, votre horoscope si vous êtes scorpion. Ah oui. Vous êtes le signe fort du jour aujourd'hui en mode inarrêtable. L'horoscope complet, c'est après Justin Wellington, 7h50.

0: Belle matinée, c'est JP le matin, vous êtes sur Comptoise Radio, j'espère que tout va bien. Pour vous accompagner dans la playlist des Vauchonnoises, Ariana Grande, les bébés brunes, Zazie. Et à 7h53, c'est votre horoscope de ce vendredi 25 septembre. Bélier, vous vous posez beaucoup de questions sur votre vie. Taureau, vous avez le champ libre pour mener à bien vos projets. Gémeaux, vous allez vivre un véritable coup de cœur amoureux. Cancer, en couple, tout va bien, vous êtes heureux et ça se voit. Lion, vous êtes prêt à affirmer vos idées auprès de votre patron. Vierge, vous allez réaliser vos ambitions les plus chères. Balance, vous avez une vie privée passionnée avec votre partenaire. Scorpion, le signe fort du jour, rien ne peut vous arrêter, vous êtes prêt à tout pour y arriver. Célibataire, vous avez envie de profiter de votre liberté pour les Sagittaires. Capricorne, vous devez accepter quelques compromis dans votre travail. Verseau, vous faites preuve de compréhension avec votre conjoint. Poisson, vous usez de votre charme pour séduire qui vous voulez. 7h54, à suivre à 8h dans l'actu des Vauchonnoises, le Lions Club de l'Urluxeuil dévoile le calendrier de ses actions caritatives. C'est à suivre après Zazie qui arrive dans une minute sur Comptoise Radio.
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1: Comptoise Radio, belle matinée, c'est JP le matin. Ce qui nous attend dans la prochaine demi-heure, on va parler de l'état des lieux de sortie, un moment important. Est-ce que la caution va être retenue ou pas? On verra ça dans Conseil d'experts. Avant ça, des nouvelles de Lycos. Vous savez, Lycos, ce chien, va chercher le moteur de recherche. Eh ben, il est de retour. Je vous en parle dans 10 minutes et puis avant ça, avec nos enfants comptois, ils vont exaucer un vœu et... Quand on est en classe de CM1, CM2, on n'a pas forcément tous le même vœu. C'est pas, on n'exaucerait pas forcément ça à quoi on pense. On va découvrir ça dans 10 minutes. Soyez les bienvenus. Vous êtes sur Comptoise Radio, c'est JP le matin. Et dites donc qu'on serait pas en avance, 7h59. Ben si, c'est vendredi. On arrive avant, on repart avant aussi. Bienvenue sur Comptoise Radio, c'est JP. Ah non, pas encore 8h.
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1: Bonjour, comme chaque année, le Lions Club de l'Urluxeuil propose des actions caritatives dans les Vosges saunoises. Sandrine Vieux-Maire, chargée de communication au Lions Club de l'Urluxeuil.
3: En février, concours d'éloquence au lycée Georges Colombe à la Lure. Il sert essentiellement à ce que les jeunes puissent s'exprimer sur un sujet bien particulier au niveau d'un concours régional puis national. Cours en mars, le dépistage du diabète qui est en support avec des professionnels de la santé, des infirmières et des médecins. Le dépistage du diabète est gratuit, c'est un test qui permet de détecter les personnes qui sont diabétiques et qui ne le savent pas forcément, quel que soit leur âge. Au mois de juin, on organise chaque année notre fameuse course de canard à Manivernois. Nous organisons une tombola. Le but de la course de canard, c'est de venir en aide aux enfants défavorisés et aux enfants hospitalisés.
1: Et sans Sandrine fait partie des nouveaux membres du Lions Club de l'Urluxeuil. Elle l'a rejoint pour plusieurs raisons.
3: Tout d'abord parce que la personne qui m'a amenée à découvrir le Lions Club est une personne de confiance, une amie de longue date. Je me retrouve par rapport aux valeurs et l'engagement qu'on peut y apporter. J'avais envie vraiment de participer à quelque chose et de faire quelque chose pour les gens. Cet aspect associatif de bénévolat, de venir en aide aux personnes dans le besoin.
1: À Luxeuil-les-Bains, la basilique Saint-Pierre-Saint-Paul se visite aussi virtuellement depuis votre smartphone. L'entreprise Euron AB360 a reconstitué l'intérieur et les abords du monument en 3D en partenariat avec la ville et l'office de tourisme. Après avoir scanné un QR code, vous pourrez déambuler virtuellement dans la basilique, zoomer sur certains détails et découvrir 10 points d'intérêt avec des commentaires audio. Cette visite vous permet aussi d'accéder à des endroits notamment interdits au public comme le Triforium ou le Grand Orgue. Le dispositif doit encore être enrichi dans les prochains mois. À 10h, de nombreuses églises de Haute-Saône feront sonner leurs cloches pendant 7 minutes. C'est à l'appel de la Conférence des évêques de France. Cette sonnerie marquera symboliquement l'arrivée du pape Léon XIV en France pour son premier voyage dans le pays depuis son élection au mois de mai de l'année dernière. Le pape doit se rendre à Paris, Lourdes et Metz entre vendredi et lundi. À Lure, le cinéma Méliès est exceptionnellement fermé aujourd'hui et vendredi prochain. La Comcom du Pays de Lure explique cette fermeture par une période d'organisation particulière au sein de l'équipe. Deux des trois personnels permanents sont actuellement absents malgré la présence d'une remplaçante. Le choix du vendredi, jour où il y a un peu moins de fréquentation, doit permettre de maintenir les séances les autres jours. Le fonctionnement habituel doit reprendre dès que possible. À Vesoul, un camelot de 63 ans, condamné à 5 mois de prison avec sursis et 5000 euros d'amende avec sursis aussi, pour avoir dissimulé plus de 110 000 euros de chiffre d'affaires à l'URSSAF. Pendant 2 ans, ce Haut-Saunois qui vend des produits sur les marchés, les foires et dans les galeries marchandes n'avait pas déclaré ses revenus. Il a été repéré lors d'un contrôle en 2022. Depuis, il s'est mis en règle et rembourse chaque mois les sommes dues selon un échéancier établi avec l'URSSAF. Demain, samedi, de 10h à 18h, place de la République à Saint-Sauveur est organisée une kermesse au profit de l'association Rétinostop. Mélanie Pernaud, membre de l'association.
4: Le but de cette journée, c'est de donner de la visibilité à Septembre en Or, le mois de sensibilisation au cancer pédiatrique, et de récolter des fonds pour soutenir la recherche, pour aider les petits patients à vivre au mieux avec la maladie, et de proposer une journée festive à destination des enfants. Il y aura des animations telles que la pêche au canard, des jeux... Les enfants pourront se faire maquiller. Un concert aura lieu aussi en fin d'après-midi à partir de 16h. Des tire-lires seront à disposition sur place pour pouvoir faire des petits dons directement lors de cette journée.
1: L'entrée est gratuite et pour aller plus loin, vous avez le compte Rétinostop Haute-Saône sur Facebook et sur Instagram. Il est 8h03 sur Comtoise Radio.
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1: La qualité de l'air est dégradée aujourd'hui dans les Vosges chaunoises. Nous avons un ciel voilé ce matin, 9 degrés en ce moment, jusqu'à 16 en fin de matinée, cet après-midi du soleil. 24 degrés de Sceaux à Plombières-les-Bains, en passant par Luxeuil et Fougerolles. 24 à Saint-Loup, Lapisseur, Bétoncourt-les-Brottes et Palante. Demain, une journée ensoleillée avec 27 degrés au maximum. Dimanche, des éclaircies et 27 degrés au mieux.
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1: À suivre sur Comtoise Radio, nos enfants comtois vont exaucer un vœu. Un vœu quand on est en CM1, CM2, ça ressemble à quoi? Réponse après.

0: Bon vendredi, c'est le week-end qui démarre sur Comptoise Radio avec la playlist des Vosges-Chaunoises. Lady Gaga en duo avec Bruno Mars, Amir, Ariana Grande, ça arrive. À 8h08, chaque jour, nous allons à la rencontre des enfants de notre territoire. Nous leur posons une question dans l'air du temps. Ce sont les enfants comtois. Et aujourd'hui, à l'occasion de la visite du pape, nous allons parler vœux avec Mila, Julien, Timéo, Nessim, Tom, Dylan, Oscar, Enaël, Colin, Ethan, Ninon, Milana, Charles. S'ils pouvaient exaucer un vœu, ce serait quoi? Nos enfants comtois qui sont en classe de CM1, CM2 à l'école de Fontaine-lès-Luxeuil avec Maître Thomas.
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3: Si l'un de tes vœux pourrait se réaliser, ça serait quoi?
4: Si je pouvais exaucer un vœu, j'aimerais avoir un fennec de compagnie qui ne pue pas, car les fennecs sentent pas bon.
5: Si l'un de mes vœux pourrait être réalisé, j'irais dans l'univers de Marvel pour avoir des super pouvoirs.
6: J'exaucerais le vœu de faire disparaître tous les déchets de la Terre, pour que la Terre se sente mieux et que la Terre n'explose pas comme à l'époque des dinosaures.
7: J'aurais décidé que ma mère me dit oui à tout pendant une journée.
8: Si mon vœu se réaliserait, je voudrais avoir une motocross.
9: Si mon vœu pourrait être réalisé, ce serait d'avoir un triard d'euros.
10: Mon vœu, c'est d'avoir 6 chats, un chien, un lapin et 3 poissons rouges.
11: Moi, mon vœu serait d'être le plus grand routier de France, parce que j'aime bien être routier.
12: Moi, mon vœu, ça serait de plus avoir de sœur.
13: Moi, mon vœu, c'est d'être charpentier. J'aime bien monter sur le toit et puis j'ai pas le vertige.
14: Mon vœu, ce serait d'être riche. Parce que au moins, j'aurais plein d'argent et je pourrais acheter plein de choses. Comme tous mes bonbons préférés.
15: Moi, mon vœu, c'est de transformer l'école en magasin de bonbons gratuits.
16: Moi, mon vœu, c'est que Jésus embrasse Mamie Maria et Papy Janou.
17: Et ça serait que l'école disparaisse, car travailler tous les jours, ça m'épuise.
0: Oui, on en reparlera quand tu seras au travail. Après, tu te diras finalement, l'école, c'était pas si mal que ça. Lundi, avec nos enfants comtois, on leur demandera quelle est l'aventure la plus incroyable qu'ils aient vécue, quel est le moment fort qu'ils ont vécu jusque-là. La réponse, ça sera à partir de lundi vers le coup des 8h08. À 8h10, sur Comtoise Radio, voici Ariana Grande. Et puis, juste après, Lycos va chercher, oui, le moteur de recherche est ressuscité, il est de retour. Je vous en parle dans 3 minutes.

Pascal Obispo, Lady Gaga, Amir, c'est la suite de la playlist des Vosges Chaunoises. À 8h14, je voulais vous donner des nouvelles de Lycos. Eh, vous savez, Lycos, va chercher. C'était dans les années, c'était il y a bien trop longtemps. Le moteur de recherche culte, Lycos, renaît de ses cendres. Balayé par Google depuis, il avait fermé, il était quand même allé jusqu'en 2009. Eh bien, le portail pionnier des années 90 fait son grand retour en France. Une entreprise qui viendra acheter le nom de domaine. Nom de domaine vendu aux enchères pour plus de 35 000 euros. Sans publicité, le site a déjà enregistré des milliers d'inscriptions en quelques heures grâce à la nostalgie des premiers internautes. Le projet ne compte pas copier le passé. Le labrador noir a disparu de la page d'accueil pour laisser place à une version plus épurée. Et donc sur Lycos, vous allez retrouver un moteur de recherche indépendant, un agrégateur d'actualité et un service de page personnel pour se créer une carte de visite en ligne. À moi, à l'époque, j'étais plutôt caramel. Mais ça n'a rien à voir, ça. C'est une époque qui est pas si lointaine que ça. Le temps va vite. 8h15. Sur Comptoise Radio, dans Conseil d'Experts, nous allons parler de l'état des lieux de sortie. Ça sera après Amir. Belle matinée. Yeah.

0: 8h18, belle journée, le week-end arrive, c'est JP le matin, vous êtes sur Comptoise Radio, les Ting Tings, Pascal Obispo, Lady Gaga, c'est la suite de la playlist des Vosges Chaunoises. Juste avant, chaque jour, nos experts répondent à une question de notre quotidien, une situation qui pourrait nous arriver, c'est conseil d'experts et il arrive un moment où on loue un logement, on quitte le logement et nous faisons l'état des lieux de sortie.
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3: Bonjour Sandrine.
4: Bonjour.
3: De la DIL 70-90 à Vesoul, nous allons quitter notre logement, nous n'avons pas fait l'état des lieux à l'entrée. Le propriétaire peut-il demander un état des lieux de sortie?
4: Contrairement à une idée reçue, rien n'empêche le propriétaire de faire un état des lieux de sortie, même s'il n'y a pas eu d'état des lieux à l'entrée. Et dans cette situation, c'est plutôt défavorable au locataire, parce que s'il n'y a pas eu d'état des lieux à l'entrée, il y a une présomption de bon état qui pèse sur le locataire. En gros, c'est comme si vous aviez signé bon état partout. Donc là, ça va être compliqué de démontrer que c'était faux et qu'il y avait déjà des dégradations à l'entrée. D'où la précaution et le conseil de systématiquement faire un état des lieux à l'entrée et prendre son temps. S'il faut mettre 2 heures, on met 2 heures, mais on note tout, le nombre de trous, le diamètre. Enfin voilà, faut être vraiment très précis dans la description des dégradations s'il y a des choses qui ne vont pas à l'entrée. Ça évitera qu'à la sortie, on vous le reproche et qu'on vous le facture.
3: Merci Sandrine de la DIL 70-90.
0: Et puis lundi, nous parlerons des erreurs qui peuvent coûter cher lors d'une vente immobilière. 8h20, vous circulez bien sur les routes des Vosges Chaunoises, c'est fluide, il n'y a pas de difficultés en ce moment. Au niveau des trains, tout va bien. Vous allez faire le plein de carburant, vous trouvez le gasoil à 2,25€ à la station totale de Saint-Sauveur, de Lure et de Saint-Loup. Le samplon 95 E10 est à 1,99€ à la totale de Vesoul, 2,149€ à Auchan-Luxeuil, 2,162€ à l'intermarché de Corbenay. Et pour le samplon 98, il est à 1,99€ à la station totale de Saint-Loup-sur-Semouse, 2,259€ à Auchan-Luxeuil et 2,29€ au Super U de Vesoul. 8h20, Justin Bieber s'est fait un petit concert improvisé dans un parc, je vous en parle dans l'actu musicale, c'est dans 3 minutes.

Bon vendredi, vous êtes sur Comptoise Radio, le nouveau Mylène Farmer, les Ting Tings de Pascal Obispo, c'est la suite. À 8h25, chaque matin, nous nous intéressons aux dernières nouvelles du monde de la musique, c'est l'actu musicale. Et Justin Bieber s'est improvisé un petit concert sauvage dans un parc à Los Angeles. Mardi après-midi, les promeneurs du MacArthur Park ont eu le droit à un live surprise. Le chanteur s'est installé au milieu des passants avec une bande de copains, un instrument de percussion et puis c'était parti. À la cool, Justin Bieber, les passants qui ont repris en chœur

La surprise qui fait tranquillement plaisir, le petit selfie avec Justin Bieber et puis roule. 8h25 sur Comptoise Radio, le Lions Club de l'Hurluxeuil dévoile le calendrier de ses actions caritatives. Interview à suivre après Pascal Obispo dans l'actu des Vosges Chaunoises. Bienvenue.

0: Pontoise Radio, Purple Disco Machine, Mylène Farmer, Letting Things pour la suite de la playlist des Vosges Chaunoises. À suivre dans la prochaine demi-heure, les Scorpions, vous êtes inarrêtables aujourd'hui, vendredi. L'horoscope complet, ça sera avant 9h. La visite du pape, nous en parlerons dans la revue de presse dans le prochain quart d'heure. Et puis il y a un animal qui pourrait redonner le moral à nos ados en 3 minutes. Montre en main, je vous en parle, ça sera dans 10 minutes. Et l'actu des Vosges Chaunoises, ça arrive juste après ça sur Pontoise Radio.
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0: Bonjour, chaque année, le Lions Club de l'Hurluxeuil propose des actions caritatives dans les Vosges Chaunoises. Sandrine Vieumer, chargée de communication au Lions Club l'Hurluxeuil.
6: En février, concours d'éloquence au lycée Georges Colombe à la Lure. Il sert essentiellement à ce que les jeunes puissent s'exprimer sur un sujet bien particulier au niveau d'un concours régional puis national. Cours en mars, le dépistage du diabète qui est en support avec des professionnels de la santé, des infirmières et des médecins. Le dépistage du diabète est gratuit, c'est un test qui permet de détecter les personnes qui sont diabétiques et qui ne le savent pas forcément, quel que soit leur âge. Au mois de juin, on organise chaque année notre fameuse course de canard à Manivernois. Nous organisons une tombola. Le but de la course de canard, c'est de venir en aide aux enfants défavorisés et aux enfants hospitalisés.
0: Sans

0: Vous scannez le QR code et vous pouvez déambuler virtuellement dans la basilique, zoomer sur certains détails, découvrir 10 points d'intérêt avec des commentaires audio. Cette visite permet aussi d'accéder à des endroits normalement interdits au public, comme le Grand Orgue ou le Triforium. Le dispositif va encore être enrichi dans les prochains mois. À 10h, de nombreuses églises de Haute-Saône feront sonner leurs cloches pendant 7 minutes. C'est à l'appel de la conférence des évêques de France. Cette sonnerie qui marquera symboliquement l'arrivée du pape Léon XIV en France pour son premier voyage dans le pays depuis son élection l'année dernière. Le pape doit se rendre à Paris, Lourdes et Metz entre vendredi et lundi. À Lure, le cinéma Méliès sera exceptionnellement fermé aujourd'hui et vendredi prochain. La Comcom du Pays de Lure explique cette fermeture par une période d'organisation particulière au sein de l'équipe. Deux des trois personnels permanents sont actuellement absents malgré la présence d'une remplaçante. Le choix du vendredi, jour de moindre fréquentation, doit permettre de maintenir les séances les autres jours. Le fonctionnement habituel doit reprendre dès que possible. À Vesoul, un camelot de 63 ans condamné à 5 mois de prison avec sursis et 5000 euros d'amende avec sursis pour avoir dissimulé plus de 110 000 euros de chiffre d'affaires à l'URSSAF. Pendant 2 ans, ce Haut-Saônois qui vend des produits sur les marchés, les foires, dans les galeries commerciales, n'avait pas déclaré ses revenus. Il a été repéré lors d'un contrôle en 2022. Depuis, il s'est mis en règle et rembourse chaque mois les sommes dues selon un échéancier établi avec l'URSSAF. Demain, samedi, de 10h à 18h, place de la République à Saint-Sauveur, est organisée une kermesse au profit de l'association Rétinostop. Mélanie Pernaud, membre de l'association.
1: Le but de cette journée, c'est de donner de la visibilité à Septembre en Or, le mois de sensibilisation au cancer pédiatrique, et de récolter des fonds pour soutenir la recherche, pour aider les petits patients à vivre au mieux avec la maladie, et de proposer une journée festive à destination des enfants. Il y aura des animations telles que la pêche au canard, des jeux. Les enfants pourront se faire maquiller. Un concert aura lieu aussi en fin d'après-midi à partir de 16h. Des tirelires seront à disposition sur place pour pouvoir faire des petits dons directement lors de cette journée.
0: L'entrée est gratuite et pour aller plus loin, vous avez le compte Rétinostop sur Facebook et Instagram Rétinostop Haute-Saône. 8h34, la qualité de l'air est dégradée aujourd'hui dans les Vosges chaunoises. Nous avons un ciel voilé ce matin, 9 degrés actuellement, on aura jusqu'à 16 au mieux dans la matinée. Cet après-midi, du soleil, 24 degrés de Sceaux à Plombières-les-Bains en passant par Luxeuil et Fougerolles, 24 à Saint-Loup-sur-Semouse, La Pisseur, Bétoncourt-les-Brottes et Palante. Demain, une journée ensoleillée avec 27 degrés au maximum, dimanche des éclaircies et 27 au mieux l'après-midi. Les Ting Tings et puis juste après un animal peut redonner le moral aux ados. Je vous donne toutes les infos dans 3 minutes sur Comtoise Radio.

0: 8h38, merci d'avoir choisi Comptoise Radio pour démarrer cette journée. Luan, Purple Disco Machine, Mylène Farmer, c'est la suite. Avant ça, cette info, 3 minutes avec un poney suffirait pour redonner le moral aux adolescents. C'est la conclusion très sérieuse d'une étude menée par l'Université de Californie qui est parue dans la revue Scientific Reports. Les chercheurs ont réuni 60 adolescents et plusieurs équidés de petite taille, poney, ânes, pour tester les effets d'un contact express sur leur bien-être. Et en fait, gratter le cou d'un animal ou caresser son dos pendant 180 secondes, 3 minutes, réduit l'anxiété, la tristesse et le sentiment d'isolement chez les jeunes. La clé du succès repose sur un échange réciproque. Quand l'animal montre des signes de détente, le sentiment d'apaisement chez l'adolescent grimpe en flèche. Est-ce que ça fonctionne dans le couple? Faudrait essayer. 3 minutes de grattage sur le truc. Oui, faut pas rigoler sur le truc, sinon oh, ça ferait du bien. 8h49, vous circulez bien sur les routes des Vosges-Chaunoises, pas de difficultés actuellement. Au niveau du rail, pour les trains sur notre secteur, tout va bien. Pour aller faire le plein de carburant, vous trouvez le gasoil à 2,25€ à la totale de Saint-Sauveur, de Lure et de Saint-Loup. Le samplon 95 E10 est à 1,99€ à la totale de Vesoul, 2,149€ à Auchan-Luxeuil, 2,62€ à l'intermarché de Corbenay. Pour le samplon 98, il est à 1,99€ à la totale de Saint-Loup et de Lure et 2,259€ à Auchan-Luxeuil. Voici Mylène Farmer. Ça qui le tour. Et puis juste après, dans la revue de presse, nous parlons visite du pape et concours de labour. C'est la suite.
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Comptoise Radio, belle matinée. Tame Impala, Louane, Purple Disco Machine arrivent pour la suite de la playlist des Vosges chaunoises. À 8h42, chaque matin, nous ouvrons les journaux en ligne ensemble et à lire sur lestorepublicain.fr. Venu du pape en France, 6 bus et des centaines de fidèles comtois à la rencontre de Léon XIV. Près de 500 fidèles pourraient rencontrer le pape ces prochains jours. La majorité prendra la direction de Metz ce lundi avec 6 bus organisés par le service des pèlerinages du diocèse de Besançon. Au total, 325 personnes ont déjà réservé leur place. D'autres fidèles feront le déplacement par leurs propres moyens. Et pour les jeunes, 2 bus sont prévus par aujourd'hui en direction de Paris où le pape est attendu. Et puis à Metz, les catholiques du diocèse de Besançon seront aussi représentés par des chorales et différents mouvements chrétiens. Toujours sur lestorepublicain.fr, concours de la bourre jeunesse, deux apprentis du CFA d'AgroCampus s'illustrent en Estonie. Aurélien et Jules faisaient partie des 4 représentants français parmi 37 concurrents venus de 10 pays. Une compétition loin de leur terre avec du matériel tiré au sort et une terre bien différente de celle de Franche-Comté. Aurélien aura même dû faire les labours sous la pluie avec un matériel qu'il ne connaissait pas. Et malgré les difficultés, les deux apprentis sont bien défendus. Aurélien termine 14e, Jules 21e au classement général. Leur coach, l'agriculteur Brice Mulmator, estime qu'ils ont réalisé un labour de très bonne qualité sur une compétition comparable à un niveau régional en France. Une expérience internationale qui servira forcément pour la suite de leur formation agricole. 8h43, vous êtes sur Comptoise Radio. À suivre, un champion du monde, mais alors un vrai, celui-là pour des histoires improbables mais vraies, ça après Purple Disco Machine.

0: Rihanna, Tame Impala, Louane, c'est la suite de la playlist des Vosges chaunoises. Bienvenue, c'est JP le matin, 8h47. Des histoires improbables qui arrivent à des personnes ordinaires, c'est improbable mais vrai. À Lussan, dans le Gers, un client reçoit son colis Amazon. À l'intérieur, il y a le rasoir électrique qu'il a commandé, puis une petite surprise, un serpent vivant qui est sorti du carton dès qu'il a été ouvert. Le papa lâche le paquet, bah évidemment, surpris, puis avec un peu la peur. L'animal, lui, prend la fuite. Bon, bah le client contacte le service après-vente d'Amazon sur Internet. Donc là, il tombe sur un chatbot qui lui conseille de garder le reptile ou de l'offrir comme cadeau. Voilà, voilà, merci Lia. En Haute-Garonne, dans un supermarché, c'est un champion celui-là, un vigile repère un voleur en fauteuil roulant. Pour l'interpeller, au moment de la sortie, le vigile se pose devant les barrières, devant les portes. Et là, miracle, l'homme bondit, se met debout, bourre le vigile et s'enfuit. C'est un miracle. Avant la visite du pape, l'individu qui a laissé son fauteuil roulant sur place au milieu de l'entrée, les gendarmes l'ont rapidement retrouvé et placé en garde à vue. Au Royaume-Uni, un couple a fait condamner sa voisine car elle a laissé tourner sa tondeuse à gazon pendant le dîner qu'ils faisaient entre amis à l'extérieur. Les convives ont filmé son manège pour prouver l'intention de nuire. Ce calvaire durerait depuis plus de 15 ans. Entre les deux maisons, la femme avait déjà, entre autres, arraché des fleurs sur leur terrain par provocation. Le tribunal lui a infligé une amende de près de 600 euros. Le juge a également prononcé une ordonnance d'éloignement contre elle. C'est compliqué entre voisins quand même. Pas simple, faut faire appel à Courbet, Julien Courbet, comme à sa grande époque sur TF1. 8h48, vous êtes sur Comptoise Radio. Scorpion, vous êtes inarrêtable. Aujourd'hui, vous êtes le signe fort du jour. L'horoscope après Louane.
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1: Ouais, tellement vrai, Louane. La playlist des Vauchonnoises, on aura Pierre Demer, Rihanna et puis Tame Impala. Votre horoscope, avant la petite larmichette. Vendredi 25 septembre, Bélier, vous posez beaucoup de questions sur votre vie. Taureau, vous avez le champ libre pour mener à bien vos projets. Gémeaux, vous allez vivre un véritable coup de cœur amoureux. Cancer, en couple, tout va bien, vous êtes heureux et ça se voit. Lion, vous êtes prêt à affirmer vos idées auprès de votre patron. Vierge, vous allez réaliser vos ambitions les plus chères. Balance, vous avez une vie privée, passionnée avec votre partenaire. Scorpion, le signe fort du jour, rien ne peut vous arrêter, vous êtes prêt à tout pour y arriver. Sagittaire, célibataire, vous avez envie de profiter de votre liberté. Capricorne, vous devez accepter quelques compromis dans votre travail. Verseau, vous faites preuve de compréhension avec votre conjoint. Poisson, vous usez de votre charme pour séduire qui vous voulez. À suivre sur Comtoise Radio, dans l'actu des Vauchonnoises, le Lions Club de l'Ourluxeuil dévoile le calendrier de ses actions caritatives, c'est la suite. Et puis Tame Impala, c'est après ça sur Comtoise Radio.
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Comtoise Radio, très belle journée, c'est le week-end qui arrive, c'est JP le matin. Dans la prochaine demi-heure, nos enfants comtois pourront exaucer un vœu. Lequel ? Un souhait, la réponse dans moins de 20 minutes. On fera le point sur l'état des lieux de sortie, comment ça fonctionne, à quoi faut-il être vigilant. C'est dans 10 minutes dans Conseil d'Experts. Pour la playlist des Vosges chaunoises, Pink, Pierre Demer, Rihanna. Aujourd'hui, nous sommes vendredi le 25 septembre, il est 9h.

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2: Bonjour, chaque année, le Lions Club de l'Urluxeuil propose des actions caritatives dans les Vosges-Saunoises. Sandrine Vieumère, chargée de communication au Lions Club l'Urluxeuil.
3: En février, concours d'éloquence au lycée Georges Colombe à la Lure. Il sert essentiellement à ce que les jeunes puissent s'exprimer sur un sujet bien particulier au niveau d'un concours régional puis national. Cours en mars, le dépistage du diabète qui est en support avec des professionnels de la santé, des infirmières et des médecins. Le dépistage du diabète est gratuit, c'est un test qui permet de détecter les personnes qui sont diabétiques et qui ne le savent pas forcément, quel que soit leur âge. Au mois de juin, on organise chaque année notre fameuse course de canard à Manivernois. Nous organisons une tombola. Le but de la course de canard, c'est de venir en aide aux enfants défavorisés et aux enfants hospitalisés.
2: Et sans Sandrine fait partie des nouveaux membres du Lions Club l'Urluxeuil. Elle l'a rejoint pour plusieurs raisons.
3: Tout d'abord parce que la personne qui m'a amenée à découvrir le Lions Club est une personne de confiance, une amie de longue date. Je me retrouve par rapport aux valeurs et l'engagement qu'on peut y apporter. J'avais envie vraiment de participer à quelque chose et de faire quelque chose pour les gens. Cet aspect associatif de bénévolat, de venir en aide aux personnes dans le besoin.
2: À Luxeuil, la basilique Saint-Pierre-Saint-Paul se visite virtuellement depuis votre smartphone. C'est l'entreprise Luron AB360 qui a reconstitué l'intérieur et les abords du monument en 3D. En partenariat avec la ville et l'office de tourisme. Après avoir scanné un QR code, vous pourrez déambuler virtuellement dans la basilique, zoomer sur certains détails, découvrir 10 points d'intérêt avec des commentaires audio. Cette visite permet aussi d'accéder à des endroits qui sont normalement interdits au public, comme le Grand Orgue ou encore le Triforium. Le dispositif doit être enrichi dans les prochains mois. À 10h, de nombreuses églises de Haute-Saône feront sonner leurs cloches pendant 7 minutes à l'appel de la Conférence des évêques de France. Cette sonnerie marquera symboliquement l'arrivée du pape Léon XIV en France pour son premier voyage dans le pays depuis son élection au mois de mai l'année dernière. Le pape doit se rendre notamment à Paris, Lourdes et Metz entre vendredi et lundi. À Lure, le cinéma Méliès est exceptionnellement fermé aujourd'hui et vendredi prochain. La communauté de communes du Pays de Lure explique cette fermeture par une période d'organisation particulière au sein de l'équipe. Deux des trois personnels permanents sont actuellement absents malgré la présence d'une remplaçante. Le choix du vendredi, un jour où il y a moins d'affluence, doit permettre de maintenir les séances des autres jours. Le fonctionnement habituel doit reprendre dès que possible. À Vesoul, un camelot de 63 ans est condamné à 5 mois de prison avec sursis et 5000 euros d'amende avec sursis pour avoir dissimulé plus de 110 000 euros de chiffre d'affaires à l'URSSAF. Pendant 2 ans, ce Haut-Saunois qui vend des produits sur les supermarchés, les foires et dans les galeries commerciales n'avait pas déclaré ses revenus. Il a été repéré lors d'un contrôle en 2022 et depuis, il se met en règle et rembourse chaque mois les sommes dues selon un échéancier établi avec l'URSSAF. Demain, samedi, de 10h à 18h, place de la République à Saint-Sauveur est organisée une kermesse au profit de l'association Rétinostop. Mélanie Pernaud, membre de l'association.
4: Le but de cette journée, c'est de donner de la visibilité à Septembre en Or, le mois de sensibilisation au cancer pédiatrique, et de récolter des fonds pour soutenir la recherche, pour aider les petits patients à vivre au mieux avec la maladie, et de proposer une journée festive à destination des enfants. Il y aura des animations telles que la pêche au canard, des jeux, les enfants pourront se faire maquiller. Un concert aura lieu aussi en fin d'après-midi à partir de 16h. Des tire-lire seront à disposition sur place pour pouvoir faire des petits dons directement lors de cette journée.
2: L'entrée est gratuite et pour aller plus loin, vous avez le compte Rétinostop Haute-Saône sur Facebook et Instagram. La qualité de l'air est dégradée aujourd'hui dans les Vosges-Saunoises. Nous avons un ciel voilé jusqu'à 16 degrés au mieux ce matin. Cet après-midi, un beau soleil, 24 de Sceaux à Plombières-les-Bains en passant par Luxeuil et Fougerolles, 24 à Saint-Loup, Lapisseur, Bétoncourt-les-Brottes et Palente. Demain, une journée ensoleillée avec 27 degrés au maximum, dimanche des éclaircies et pareil, 27 degrés au mieux.
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2: À suivre dans Conseil d'experts, nous parlons de l'état des lieux de sortie, c'est après Pierre Demer et Rihanna sur Comtoise Radio.

0: Elena Pink pour la suite de la playlist des Vauchonnoises. À 9h11, chaque jour, nos experts répondent à une question de notre quotidien ou une situation qui pourrait nous arriver, ces conseils d'experts. Et aujourd'hui, nous parlons état des lieux de sortie sur Comptoise Radio.
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2: Jean-Pierre Poinceau.
3: Bonjour Sandrine.
4: Bonjour.
3: De la DIL 70-90 à Vesoul, nous allons quitter notre logement, nous n'avons pas fait l'état des lieux à l'entrée. Le propriétaire peut-il demander un état des lieux de sortie ?
4: Contrairement à une idée reçue, rien n'empêche le propriétaire de faire un état des lieux de sortie, même s'il n'y a pas eu d'état des lieux à l'entrée. Et dans cette situation, c'est plutôt défavorable au locataire, parce que s'il n'y a pas eu d'état des lieux à l'entrée, il y a une présomption de bon état qui pèse sur le locataire. En gros, c'est comme si vous aviez signé bon état partout. Donc là, ça va être compliqué de démontrer que c'était faux et qu'il y avait déjà des dégradations à l'entrée. D'où la précaution et le conseil de systématiquement faire un état des lieux à l'entrée et prendre son temps. S'il faut mettre 2 heures, on met 2 heures, mais on note tout, le nombre de trous, le diamètre. Enfin voilà, il faut être vraiment très précis dans la description des dégradations s'il y a des choses qui ne vont pas à l'entrée. Ça évitera qu'à la sortie, on vous le reproche et qu'on vous le facture.
3: Merci Sandrine de la DIL 70-90.
0: Et lundi, nous parlerons des erreurs qui peuvent coûter cher lors d'une vente immobilière. Si nos enfants comtois pouvaient réaliser un souhait, un seul souhait, ça serait lequel ? Réponse après Elena et Pink. Très bon vendredi, vous êtes sur Comptoise Radio.

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1: Taste Like Summer, c'est le nouveau titre de James Blunt. Ça arrive dans la playlist des Vosges Chaunoises, Corneille et Nirvana également. Il est 9h19. Chaque jour, nous allons à la rencontre des enfants de notre territoire. Nous leur posons une question dans l'air du temps. Ce sont les enfants comtois. Nous sommes à l'école de Fontaine-lès-Luxeuil avec Maître Thomas et sa classe de CM1, CM2, avec Mila, Julien, Timéo, Nessim, Tom, Dylan, Oscar, Enaël, Colin, Ethan, Ninon, Milana et Charles, et nous parlons vœux à l'occasion de la visite du pape Léon XIV en France.
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4: Si l'un de tes vœux pourrait se réaliser, ça serait quoi ?
5: Si je pouvais exaucer un vœu, j'aimerais avoir un fennec de compagnie qui ne pue pas, car les fennecs sentent pas bon.
6: Si l'un de mes vœux pourrait être réalisé, j'irais dans l'univers de Marvel pour avoir des super pouvoirs.
7: J'exaucerais le vœu de faire disparaître tous les déchets de la Terre, pour que la Terre se sente mieux et que la Terre n'explose pas comme à l'époque des dinosaures.
8: J'aurais décidé que ma mère me dit oui à tout pendant une journée.
9: Si mon vœu se réaliserait, je voudrais avoir une motocross.
10: Si mon vœu pourrait être réalisé, ce serait d'avoir un triard d'euros.
11: Mon vœu, c'est d'avoir 6 chats, un chien, un lapin et 3 poissons rouges.
12: Moi, mon vœu serait d'être le plus grand routier de France, parce que j'aime bien être routier.
13: Moi, mon vœu, ça serait de plus avoir de sœur.
14: Moi, mon vœu, c'est d'être charpentier. J'aime bien monter sur le toit et puis j'ai pas le vertige.
15: Mon vœu, ce serait d'être riche. Parce que au moins j'aurai plein d'argent et je pourrai acheter plein de choses, comme tous mes bonbons préférés.
16: Moi, mon vœu, c'est de transformer l'école en magasin de bonbons gratuit.
17: Moi, mon vœu, c'est que Jésus embrasse Mamie Maria et Papy Janou.
18: Et ça serait que l'école disparaisse, car travailler tous les jours, ça m'épuise.
1: Lundi, nos enfants comtois vont devenir des aventuriers et nous raconter quel est le moment le plus incroyable qu'ils aient vécu. Ça sera à partir de lundi. 9h21, à suivre sur Comtoise Radio, le Lions Club de l'Urluxeuil dévoile le calendrier de ses actions caritatives. Interview dans l'actu des Vosges Chaunoises. Avant ça, voici Corneille et Nirvana sur Comtoise Radio.

0: Pontoise Radio et la playlist des Vauchonnoises, Orson, Zaz, le nouveau James Blunt, c'est la suite. Dans la prochaine demi-heure, votre horoscope, Scorpion, vous êtes inarrêtable aujourd'hui, le signe fort du jour. L'horoscope, ça sera avant 10h. Ça recrute du côté de Luxeuil, Allure et même Autillon, on fera le point avec Arnaud, ça sera dans le prochain quart d'heure. Et l'actu des Vauchonnoises, c'est dans une minute sur Pontoise Radio.
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0: Bonjour, chaque année, le Lions Club de l'Ur-Luxeuil propose des actions caritatives dans les Vauchonnoises. Sandrine Vieumer, chargée de communication au Lions Club de l'Ur-Luxeuil.
7: En février, concours d'éloquence au lycée Georges Colombe à l'Allure. Il sert essentiellement à ce que les jeunes puissent s'exprimer sur un sujet bien particulier au niveau d'un concours régional puis national. Cours en mars, le dépistage du diabète qui est en support avec les professionnels de la santé, des infirmières et des médecins. Le dépistage du diabète est gratuit, c'est un test qui permet de détecter les personnes qui sont diabétiques et qui ne le savent pas forcément, quel que soit leur âge. Au mois de juin, on organise chaque année notre fameuse course de canard à Manivernois. Nous organisons une tombola. Le but de la course de canard, c'est de venir en aide aux enfants défavorisés et aux enfants hospitalisés.
0: Sandrine fait partie des nouveaux membres du Lions Club de l'Ur-Luxeuil et l'a rejoint le club pour plusieurs raisons.
7: Tout d'abord parce que la personne qui m'a amené à découvrir le Lions Club est une personne de confiance, une amie de longue date. Je me retrouve par rapport aux valeurs et l'engagement qu'on peut y apporter. J'avais envie vraiment de participer à quelque chose et de faire quelque chose pour les gens. Cet aspect associatif de bénévolat, de venir en aide aux personnes dans le besoin.
0: À Luxeuil-les-Bains, la basilique Saint-Pierre-Saint-Paul se visite depuis son téléphone. L'entreprise Luron AB360 a reconstitué l'intérieur et les abords du monument en 3D en partenariat avec la ville et l'office de tourisme. Vous scannez le QR code et vous pouvez déambuler virtuellement dans la basilique, zoomer sur certains détails, découvrir 10 points d'intérêt avec des commentaires audio. Cette visite permet aussi d'accéder à des endroits normalement interdits au public comme le Triforium ou encore le Grand Orgue. Le dispositif doit encore être enrichi dans les prochains mois. À 10h, de nombreuses églises de Haute-Saône feront sonner leurs cloches pendant 7 minutes à l'appel de la Conférence des évêques de France. Cette sonnerie marque symboliquement l'arrivée du pape Léon XIV en France pour son premier voyage dans le pays. Le pape doit se rendre à Paris, Lourdes et Metz entre vendredi et lundi.

0: Aux Saunois a vendu des produits sur les marchés, les foires et les galeries commerciales et il n'a pas déclaré ses revenus. Repéré lors d'un contrôle en 2022, depuis, il s'est mis en règle et rembourse chaque mois les sommes dues selon un échéancier établi avec l'URSSAF. Demain, samedi, de 10h à 18h, place de la République à Saint-Sauveur, est organisée une kermesse au profit de l'association Rétinostop. Mélanie Pernaud, membre de l'association.
1: Le but de cette journée, c'est de donner de la visibilité à Septembre en Or, le mois de sensibilisation au cancer pédiatrique, et de récolter des fonds pour soutenir la recherche, pour aider les petits patients à vivre au mieux avec la maladie, et de proposer une journée festive à destination des enfants. Il y aura des animations telles que la pêche au canard, des jeux, les enfants pourront se faire maquiller. Un concert aura lieu aussi en fin d'après-midi à partir de 16h. Des tire-lire seront à disposition sur place pour pouvoir faire des petits dons directement lors de cette journée.
0: L'entrée est gratuite et pour aller plus loin, vous avez le compte Rétinostop Haute-Saône sur Facebook et sur Instagram. La qualité de l'air est dégradée aujourd'hui dans les Vosges chaunoises. Un ciel voilé ce matin, 9 degrés actuellement, jusqu'à 16 dans la matinée. Cet après-midi, du soleil, un beau soleil, 24 degrés de Sceaux à Plombières-les-Bains, en passant par Luxeuil-et-Fougerolles, 24 à Saint-Loup, Lapisseur, Bétoncourt-les-Brottes et Palente. Demain, une journée ensoleillée avec 27 degrés au mieux et puis dimanche, des éclaircies et 27 degrés l'après-midi. Voici le nouveau James Blunt, Taste Like Summer et puis Zaz. Et ensuite, nous parlons emploi dans les Vosges chaunoises.

0: Bienvenue sur Comptoise Radio, un excellent vendredi, c'est le week-end qui démarre avec la playlist des Vosges chaunoises. Indochine, Orson, ça arrive. Avant ça, à 9h41, ça recrute du côté de Luxeuil, Lure et Outillo.
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3: Bonjour, à Luxeuil, le rectorat de l'Académie de Besançon recrute un professeur en biochimie en CDD d'un an pour 9 heures de cours par semaine. Vous intervenez au lycée Lumière les lundis et mardis pour un salaire de 1100 euros brut par mois. Vous enseignez la biochimie, préparez vos cours, évaluez les élèves et travaillez avec l'équipe pédagogique et les familles. Vous contribuez ainsi à la continuité des apprentissages et à la réussite des élèves. Vous avez de solides connaissances en biochimie et microbiologie ainsi qu'en technique de laboratoire. Vous avez un bac plus 3 dans le domaine et les débutants sont acceptés. À Lure, le CCAS recrute un coordinateur du point d'accueil municipal en CDD de 6 mois à 32 heures par semaine. Vous accueillez et orientez les habitants, les accompagnez dans leurs démarches administratives et numériques, assurez le secrétariat du service et participez à l'organisation d'événements et d'actions favorisant le lien social. Vous avez 6 mois d'expérience et le permis, vous êtes ponctuel, rigoureux, disponible et discret, vous savez gérer plusieurs dossiers simultanément et travailler en équipe. Outillo Servipropre recrute un agent d'entretien pour un remplacement maladie d'au moins 2 mois en CDD à 12 heures par semaine. Le salaire est de 12 euros brut de l'heure avec une prise de poste dès que possible. Vous assurez le nettoyage et l'entretien d'un cabinet médical en respectant les règles d'hygiène et en utilisant les produits et le matériel adapté. Vous avez 3 mois d'expérience dans le nettoyage, vous connaissez les produits d'entretien, êtes rigoureux et savez préparer votre matériel et sécuriser les zones de travail. Pour postuler, ce sera sur francetravail.fr.
0: Scorpion, vous êtes inarrêtable aujourd'hui, vous êtes le signe fort du jour. Horoscope complet, après Indochine et Orson.
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0: Bon vendredi, c'est le week-end qui démarre sur Comptoise Radio avec Eric Bernier en artiste local. On aura Katsai et Dua Lipa. 9h49, votre horoscope de ce vendredi 25 septembre. Bélier, vous vous posez beaucoup de questions sur votre vie. Taureau, vous avez le champ libre pour mener à bien vos projets. Gémeaux, vous allez vivre un véritable coup de cœur amoureux. Cancer, en couple, tout va bien, vous êtes heureux et ça se voit. Lion, vous êtes prêt à affirmer vos idées auprès de votre patron. Vierge, vous allez réaliser vos ambitions les plus chères. Balance, vous avez une vie privée passionnée avec votre partenaire. Scorpion, le signe fort du jour, rien ne peut vous arrêter, vous êtes prêt à tout pour y arriver. Sagittaire, célibataire, vous avez envie de profiter de votre liberté. Capricorne, vous devez accepter quelques compromis dans votre travail. Verseau, vous faites preuve de compréhension avec votre conjoint. Poisson, vous usez de votre charme pour séduire qui vous voulez. 9h50 à suivre à 10h dans l'actu des Vosges chaunoises, le Lions Club de l'Hurluxeuil dévoile le calendrier de ses actions caritatives. C'est à suivre et puis Dua Lipa, c'est juste après ça sur Comptoise Radio.
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0: Pontoise Radio, Michel Polnareff, ça sera pour les années 80. Avant ça, Christophe Maier, mais ça nous demande, nous sommes vendredi le 25 septembre, 10h. C'est bientôt le week-end.
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2: Jean-Pierre Poinceau.
0: Bonjour, chaque année, le Lions Club de Lure-Luxeuil propose des actions caritatives dans les Vosges saunoises. Sandrine Vieumer, chargée de communication au Lions Club Lure-Luxeuil.
3: En février, concours d'éloquence au lycée Georges Colombe à la Lure. Il sert essentiellement à ce que les jeunes puissent s'exprimer sur un sujet bien particulier au niveau d'un concours régional puis national. Cours en mars, le dépistage du diabète qui est en support avec des professionnels de la santé, des infirmières et des médecins. Le dépistage du diabète est gratuit, c'est un test qui permet de détecter les personnes qui sont diabétiques et qui ne le savent pas forcément, quel que soit leur âge. Au mois de juin, on organise chaque année notre fameuse course de canards à Manivernois. Nous organisons une tombola. Le but de la course de canards, c'est de venir en aide aux enfants défavorisés et aux enfants hospitalisés.
0: Et Sandrine fait partie des nouveaux membres du Lions Club de Lure-Luxeuil. Elle l'a rejoint pour plusieurs raisons.
3: Tout d'abord parce que la personne qui m'a amenée à découvrir le Lions Club est une personne de confiance, une amie de longue date. Je me retrouve par rapport aux valeurs et l'engagement qu'on peut y apporter. J'avais envie vraiment de participer à quelque chose et de faire quelque chose pour les gens. Cet aspect associatif de bénévolat, de venir en aide aux personnes dans le besoin.
0: À Luxeuil-les-Bains, la basilique Saint-Pierre-Saint-Paul se visite depuis votre smartphone. L'entreprise Luron AB360 a reconstitué l'intérieur et les abords du monument en 3D en partenariat avec la ville et l'office de tourisme. Après avoir scanné le QR code, vous pourrez déambuler virtuellement dans la basilique, zoomer sur certains détails, découvrir 10 points d'intérêt avec des commentaires audio. Cette visite permet aussi d'accéder à des endroits qui sont normalement interdits au public, comme le Grand Orgue ou encore le Triforium. Le dispositif sera enrichi dans les prochains mois. À 10h, depuis 2 minutes, de nombreuses églises de Haute-Saône font sonner leurs cloches pendant 7 minutes à l'appel de la Conférence des évêques de France. La sonnerie qui marque symboliquement l'arrivée du pape Léon XIV en France pour son premier voyage dans le pays depuis son élection en mai 2025. Le pape doit se rendre à Paris, Lourdes et Metz entre vendredi et lundi. À Lure, le cinéma Méliès sera exceptionnellement fermé aujourd'hui et le vendredi prochain. La communauté de communes du pays de Lure explique cette fermeture par une période d'organisation particulière au sein de l'équipe. 2 des 3 personnels permanents sont actuellement absents malgré la présence d'une remplaçante. Le choix du vendredi, c'est un jour où il y a un peu moins de fréquentation et ça doit permettre de maintenir les séances les autres jours. Le fonctionnement habituel doit reprendre dès que possible. À Vesoul, un camelot de 63 ans condamné à 5 mois de sursis et 5 000 € d'amende avec sursis pour avoir dissimulé plus de 110 000 € de chiffre d'affaires à l'URSSAF. Pendant 2 ans, ce Haut-Saunois qui vend des produits sur les marchés, les foires et dans les galeries commerciales n'avait pas déclaré ses revenus. Repéré lors d'un contrôle en 2022, il s'est depuis mis en règle et rembourse chaque mois les sommes dues selon un échéancier établi avec l'URSSAF. Demain, samedi, de 10h à 18h, place de la République à Saint-Sauveur, est organisée une kermesse au profit de l'association Rétinostop. Mélanie Pernaud, membre de l'association.
4: Le but de cette journée, c'est de donner de la visibilité à Septembre en Or, le mois de sensibilisation au cancer pédiatrique, et de récolter des fonds pour soutenir la recherche, pour aider les petits patients à vivre au mieux avec la maladie, et de proposer une journée festive à destination des enfants. Il y aura des animations telles que la pêche au canard, des jeux. Les enfants pourront se faire maquiller. Un concert aura lieu aussi en fin d'après-midi à partir de 16h. Des tirelires seront à disposition sur place pour pouvoir faire des petits dons directement lors de cette journée.
0: L'entrée est gratuite et vous, si vous souhaitez aller plus loin, vous avez le compte Rétinostop Haute-Saône sur Facebook et sur Instagram. La qualité de l'air est dégradée aujourd'hui dans les Vosges saunoises. On a 16 degrés au mieux dans la matinée. Cet après-midi, du soleil, 24 de Sceaux à Plombières-les-Bains en passant par Luxeuil et Fougerolles, 24 à Saint-Loup, Lapisseur, Bétoncourt-les-Brottes et Palente. Demain, une journée ensoleillée avec 27 degrés au maximum et puis dimanche, c'est encore mieux. Enfin, c'est équivalent, 2 belles éclaircies et 27 degrés l'après-midi. Passez une excellente journée sur Pontoise Radio. Je vous retrouve lundi à partir de 7h. Voici Hermès Houseband. Salut!

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2: Bonjour. Chaque année, le Lions Club de l'Hurluxeuil propose des actions caritatives dans les Vosges-Saunoises. Sandrine Vieumer, chargée de communication au Lions Club de l'Hurluxeuil.
3: En février, concours d'éloquence au lycée Georges Colombe à la Lure. Il sert essentiellement à ce que les jeunes puissent s'exprimer sur un sujet bien particulier au niveau d'un concours régional puis national. Cours en mars, le dépistage du diabète qui est en support avec des professionnels de la santé, des infirmières et des médecins. Le dépistage du diabète est gratuit, c'est un test qui permet de détecter les personnes qui sont diabétiques et qui ne le savent pas forcément, quel que soit leur âge. Au mois de juin, on organise chaque année notre fameuse course de canard à Manivernois. Nous organisons une tombola. Le but de la course de canard, c'est de venir en aide aux enfants défavorisés et aux enfants hospitalisés.
2: Sandrine fait partie des nouveaux membres du Lions Club de l'Hurluxeuil. Elle l'a rejoint pour plusieurs raisons.
3: Tout d'abord parce que la personne qui m'a amenée à découvrir le Lions Club est une personne de confiance, une amie de longue date. Je me retrouve par rapport aux valeurs et l'engagement qu'on peut y apporter. J'avais envie vraiment de participer à quelque chose et de faire quelque chose pour les gens. Cet aspect associatif de bénévolat, de venir en aide aux personnes dans le besoin.
2: À Luxeuil-les-Bains, la basilique Saint-Pierre-Saint-Paul se visite aussi depuis son smartphone. L'entreprise Luron AB360 a reconstitué l'intérieur et les abords du monument en 3D en partenariat avec la ville et l'office de tourisme. Vous scannez un QR code et vous pouvez déambuler virtuellement dans la basilique, zoomer sur certains détails et découvrir 10 points d'intérêt avec des commentaires audio. Cette visite permet aussi d'accéder à des endroits normalement interdits au public, comme le Grand Orgue ou le Triforium. Le dispositif sera encore enrichi dans les prochains mois. À 10h ce matin, de nombreuses églises en Haute-Saône ont fait résonner leurs cloches pendant 7 minutes à l'appel de la Conférence des évêques de France. Cette sonnerie a marqué symboliquement l'arrivée du pape Léon XIV en France pour son premier voyage dans le pays. Le pape va se rendre à Paris, Lourdes et Metz entre vendredi et lundi. À Lure, le cinéma Méliès est exceptionnellement fermé aujourd'hui et vendredi prochain. La communauté de communes du Pays de Lure explique cette fermeture par une période d'organisation particulière au sein de l'équipe. Deux des trois personnels permanents sont actuellement absents malgré la présence d'une remplaçante. Le choix du vendredi, un jour il y a un peu moins de fréquentation et ça doit permettre de maintenir les séances des autres jours ouvertes. Le fonctionnement habituel, lui, reprendra dès que possible. À Vesoul, un camelot de 63 ans condamné à 5 mois de prison avec sursis et 5 000 euros d'amende avec sursis pour avoir dissimulé plus de 110 000 euros de chiffre d'affaires à l'URSSAF. Pendant 2 ans, ce Haut-Saunois qui vend des produits sur les marchés, les foires et dans les galeries commerciales n'avait pas déclaré ses revenus. Repéré lors d'un contrôle en 2022, depuis il s'est mis en règle et rembourse chaque mois les sommes dues selon un échéancier établi avec l'URSSAF. Demain, samedi, de 10h à 18h, place de la République à Saint-Sauveur est organisée une kermesse au profit de l'association Rétinostop. Mélanie Pernaud, membre de l'association.
4: Le but de cette journée, c'est de donner de la visibilité à Septembre en Or, le mois de sensibilisation au cancer pédiatrique, et de récolter des fonds pour soutenir la recherche, pour aider les petits patients à vivre au mieux avec la maladie, et de proposer une journée festive à destination des enfants. Il y aura des animations telles que la pêche au canard, des jeux, les enfants pourront se faire maquiller. Un concert aura lieu aussi en fin d'après-midi à partir de 16h. Des tire-lire seront à disposition sur place pour pouvoir faire des petits dons directement lors de cette journée.
2: L'entrée est gratuite et pour aller plus loin, vous avez le compte Rétinostop Haute-Saône sur Facebook et Instagram. La qualité de l'air est dégradée cet après-midi dans les Vosges-Saunoises. Nous avons un beau soleil, 24 degrés de Sceaux à Plombières-les-Bains en passant par Luxeuil et Fougerolles, 24 à Saint-Loup, Lapisseur, Bétoncourt-les-Brottes et Palente. Demain, une journée ensoleillée avec 27 degrés maximum. Dimanche, de belles éclaircies, 27 degrés l'après-midi. Passez un excellent week-end avec Comptoise Radio.

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2: Bonjour Mathieu Cuffrousset.
3: Bonjour.
2: Gérant un voilier paysagiste basé à Francheville. C'est pas un tour de magie, mais certains jardiniers ont la surprise de voir réapparaître des fleurs sans les avoir replantées. Bah pourquoi certaines fleurs semblent revenir toutes seules d'une année sur l'autre?
3: Eh bien, on peut y voir plusieurs explications, notamment le fait que ce soit des plantes vivaces, des semis naturels ou alors des bulbes. En effet, certaines fleurs se ressèment spontanément et colonisent naturellement le jardin. Le jardin devient alors plus autonome, plus vivant et plus naturel. Souvent, les plantes qui reviennent seules sont bien adaptées à leur sol, leur climat et bien sûr, leur exposition.
2: Quelle différence entre une plante vivace et une fleur qui se ressème?
3: Eh bien, les vivaces survivent grâce à leurs racines. Elles redémarrent à chaque printemps, même si la partie aérienne de la plante disparaît l'hiver. On parle par exemple des pivoines, des iris ou des géraniums vivaces. Les fleurs, quant à elles qui se ressèment, elles vont produire des graines. Ces graines vont tomber au sol et les nouvelles plantes apparaîtront seules les années suivantes, comme le coquelicot, le cosmos ou d'autres.
2: Pourquoi certaines plantes se plaisent-elles autant dans nos jardins?
3: Eh bien, tout simplement parce que c'est combiné avec un type de sol qu'elles apprécient, une humidité, une température, une lumière qu'elles apprécient également. Certaines plantes trouvent leur équilibre naturel et aussi peu de concurrence. Avec ce type de plantes, le jardin devient parfois plus stable et plus autonome. Les plantes spontanées demandent souvent moins d'entretien, moins d'arrosage.
2: Finalement, il faut laisser faire un peu plus la nature.
3: Tout à fait. Il faut aussi accepter en tant que jardinier quelques déplacements naturels, des floraisons spontanées et un jardin qui est finalement moins figé. Cela va favoriser la biodiversité et un équilibre de notre jardin. Beaucoup de beaux jardins mélangent aujourd'hui les plantations volontaires et la spontanéité d'autres plantes.
2: Merci Mathieu Cuffrousset, gérant voilier paysagiste basé à Francheville.
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2: Bonjour, à Vesoul, Calidiax recrute un diagnostiqueur immobilier en CDI à 35 heures par semaine. Vous intervenez dans un rayon de 50 km autour de Vesoul et le salaire est de 13 euros brut de l'heure. Vous réalisez les diagnostics amiante, plomb, DPE, électricité et gaz, rédigez les rapports et conseillez les clients sur les résultats et leurs obligations. Vous avez 2 ans d'expérience sur un poste similaire et les certifications nécessaires. Vous maîtrisez analyse IMO et les outils bureautiques. Vous êtes autonome, rigoureux, à l'aise avec les clients et vous avez le permis. Allure Baltizen recherche un maçon en CDD de 6 mois à 35 heures par semaine avec possibilité d'embauche définitive. Vous intervenez principalement sur des constructions pavillonnaires neuves, montage de murs, coffrage, ferraillage, lecture de plans et aménagement extérieur. Vous réalisez également les mortiers et les enduits. Vous avez 2 ans d'expérience en maçonnerie et idéalement un CAP dans le domaine. Vous savez monter des murs avec les matériaux adaptés et réaliser les enduits. À Vesoul, le rectorat de l'Académie de Besançon recrute un professeur d'art appliqué en CDD d'un an pour 3 heures de cours par semaine jusqu'au 31 août 2027 avec une rémunération de 367 euros brut par mois. Vous préparez vos cours, enseignez les arts appliqués, évaluez les élèves et travaillez avec l'équipe pédagogique et les familles. Vous avez un bac plus 3, vous êtes capable de vous adapter à différents publics, de travailler en équipe et de transmettre vos connaissances. Les débutants sont acceptés. Pour postuler, ce sera sur francetravail.fr.

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2: Bonjour, ce vendredi, 20h, coup d'envoi de la nouvelle saison culturelle de l'Auditorium à Lure avec la pièce « L'utopie des arbres », Renaud de l'Auditorium.
3: C'est l'histoire d'un tourneur sur bois. Il est tout à la fois un poète et un philosophe. En fait, il va plonger dans sa vie intérieure et puis il va nous faire partager ses souvenirs d'enfance. Dans une scénographie que je qualifierais de très originale, très poétique, Alexis Louis Lucas, qui est le comédien et le personnage, renoue avec sa vie intérieure, en fait, et va partager avec le spectateur que nous sommes ses souvenirs d'enfance. Il y a le lien intime entre l'homme et la nature. Grosse thématique aussi, c'est l'enfance, et puis la beauté, en fait, des choses qui sont simples. En fait, c'est surtout à travers ces rencontres passées, avec des personnages truculents qu'on va rencontrer au fil du spectacle, donc des personnages aux humeurs riches et variées, alors qu'il qualifie lui-même de grincheux. Ils vont montrer la sagesse des arbres, car eux, ils les connaissent, ils les entretiennent depuis longtemps, et ils entretiennent avec eux une étrange communion.
2: L'utopie des arbres, tarif 6€, c'est ce vendredi 20h à l'Auditorium de Lure.
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2: Bonjour, chaque année, le Lions Club de Lure-Luxeuil propose des actions caritatives dans les Vosges-Saunoises. Sandrine Vieumère, chargée de communication au Lions Club de Lure-Luxeuil.
3: En février, concours d'éloquence au lycée Georges Colombe à la Lure. Il sert essentiellement à ce que les jeunes puissent s'exprimer sur un sujet bien particulier au niveau d'un concours régional puis national. Cours en mars, le dépistage du diabète qui est en support avec des professionnels de la santé, des infirmières et des médecins. Le dépistage du diabète est gratuit, c'est un test qui permet de détecter les personnes qui sont diabétiques et qui ne le savent pas forcément, quel que soit leur âge. Au mois de juin, on organise chaque année notre fameuse course de canard à Manivernois. Nous organisons une tombola. Le but de la course de canard, c'est de venir en aide aux enfants défavorisés et aux enfants hospitalisés.
2: Sandrine fait partie des nouveaux membres du Lions Club de Lure-Luxeuil. Elle l'a rejoint pour plusieurs raisons.
3: Tout d'abord parce que la personne qui m'a amené à découvrir le Lions Club est une personne de confiance, une amie de longue date. Je me retrouve par rapport aux valeurs et l'engagement qu'on peut y apporter. J'avais envie vraiment de participer à quelque chose et de faire quelque chose pour les gens. Cet aspect associatif de bénévolat, de venir en aide aux personnes dans le besoin.
2: À Luxeuil-les-Bains, la basilique Saint-Pierre-Saint-Paul se visite aussi depuis son smartphone. L'entreprise Luron AB360 a reconstitué l'intérieur et les abords du monument en 3D en partenariat avec la ville et l'office de tourisme. Vous scannez un QR code et vous pouvez déambuler virtuellement dans la basilique, zoomer sur certains détails et découvrir 10 points d'intérêt avec des commentaires audio. Cette visite permet aussi d'accéder à des endroits normalement interdits au public, comme le Grand Orgue ou le Triforium. Le dispositif sera encore enrichi dans les prochains mois. À 10h ce matin, de nombreuses églises en Haute-Saône ont fait résonner leurs cloches pendant 7 minutes à l'appel de la Conférence des évêques de France. Cette sonnerie a marqué symboliquement l'arrivée du pape Léon XIV en France pour son premier voyage dans le pays. Le pape va se rendre à Paris, Lourdes et Metz entre vendredi et lundi. À Lure, le cinéma Méliès est exceptionnellement fermé aujourd'hui et vendredi prochain. La communauté de communes du Pays de Lure explique cette fermeture par une période d'organisation particulière au sein de l'équipe. Deux des trois personnels permanents sont actuellement absents malgré la présence d'une remplaçante. Le choix du vendredi, un jour il y a un peu moins de fréquentation et ça doit permettre de maintenir les séances des autres jours ouvertes. Le fonctionnement habituel, lui, reprendra dès que possible. À Vesoulin, Camelot de 63 ans, condamné à 5 mois de prison avec sursis et 5 000 euros d'amende avec sursis pour avoir dissimulé plus de 110 000 euros de chiffre d'affaires à l'URSSAF. Pendant 2 ans, ce Haut-Saunois qui vend des produits sur les marchés, les foires et dans les galeries commerciales n'avait pas déclaré ses revenus. Repéré lors d'un contrôle en 2022, depuis il s'est mis en règle et rembourse chaque mois les sommes dues selon un échéancier établi avec l'URSSAF. Demain, samedi, de 10h à 18h, place de la République à Saint-Sauveur est organisée une kermesse au profit de l'association Rétinostop. Mélanie Pernaud, membre de l'association.
4: Le but de cette journée, c'est de donner de la visibilité à Septembre en Or, le mois de sensibilisation au cancer pédiatrique, et de récolter des fonds pour soutenir la recherche, pour aider les petits patients à vivre au mieux avec la maladie, et de proposer une journée festive à destination des enfants. Il y aura des animations telles que la pêche au canard, des jeux, les enfants pourront se faire maquiller. Un concert aura lieu aussi en fin d'après-midi à partir de 16h. Des tire-lires seront à disposition sur place pour pouvoir faire des petits dons directement lors de cette journée.
2: L'entrée est gratuite et pour aller plus loin, vous avez le compte Rétinostop Haute-Saône sur Facebook et Instagram. La qualité de l'air est dégradée cet après-midi. Dans les Vosges-Saunoises, nous avons un beau soleil, 24 degrés de Sceaux à Plombières-les-Bains en passant par Luxeuil et Fougerolles, 24 à Saint-Loup, Lapisseur, Bétoncourt-les-Brottes et Palante. Demain, une journée ensoleillée avec 27 degrés au maximum. Dimanche, de belles éclaircies, 27 degrés l'après-midi. Passez un excellent week-end avec Comtoise Radio.

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2: Bonjour Jean-François Huot.
3: Bonjour à toutes et à tous.
2: Depuis des mois, on parle de la facture électronique et depuis le 1er septembre, une chose a changé. La réforme n'est plus une échéance, c'est une réalité.
3: Si vous n'avez pas encore pris le temps de vous préparer à la réforme, la facture électronique est là. Il est temps de regarder la réalité en face. La réforme est désormais entrée dans sa phase opérationnelle. Depuis le 1er septembre, toutes les entreprises, lorsqu'elles travaillent avec une autre entreprise, doivent être capables de recevoir des factures électroniques. Pour les grandes entreprises, elles ont également l'obligation d'émettre des factures électroniques à compter du 1er septembre 2026. Concrètement, fini le fichier Excel ou le fichier PDF que l'on envoie par mail. Les factures vont désormais transiter par des plateformes agréées qui assurent les échanges entre entreprises et la transmission des données à l'administration fiscale. Pour les TPE, PME, micro-entreprises, la prochaine grande échéance reste fixée au 1er septembre 2027. À cette date, il faudra être en capacité d'émettre également des factures électroniques. Cela peut sembler loin, mais une année passe très vite. Alors, il faut adapter ses outils, revoir ses procédures, former ses équipes. Mon conseil est simple. N'attendez pas la dernière minute. Choisissez votre plateforme si ce n'est pas fait. Échangez avec votre expert comptable et profitez de cette transformation pour moderniser votre gestion. Car derrière la contrainte réglementaire, il y a aussi des opportunités. Moins de saisies, moins d'erreurs, davantage d'automatisation, un meilleur suivi de votre activité.
2: Merci Jean-François Huot, expert comptable à Gilliance Luxeuil.
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2: Bonjour, à Fougerolles, Famille Rurale recrute un auxiliaire de puériculture en CDD à mi-temps, 18 heures par semaine avec possibilité de renouvellement. Vous accueillez et accompagnez des enfants de 2 mois et demi à 3 ans en veillant à leur sécurité et leur bien-être. Vous proposez des activités adaptées à leur âge et participez au projet pédagogique de la crèche. Vous avez le diplôme d'état d'auxiliaire de puériculture et au moins un mois d'expérience. Vous êtes pédagogue, ponctuel, disponible et réactif avec un bon esprit d'équipe. À Vesoul, Denova France recrute un électricien de maintenance itinérant en CDI, 39 heures par semaine. Vous intervenez quotidiennement sur les sites des clients en Haute-Saône pour un salaire de 32 000 euros brut par an. Vous assurez la maintenance préventive et curative des automates et équipements, réalisez les réparations et les réglages et participez au démarrage de nouveaux automates. Vous avez un bac en maintenance industrielle ou automatisme ainsi que 3 ans d'expérience. Vous savez réaliser un diagnostic technique et réparer des équipements. Vous êtes réactif, rigoureux et précis avec l'esprit d'équipe. À Lure, Big Mat recrute un magasinier cariste en CDI à temps plein pour un salaire de 1900 euros brut par mois. Vous préparez les commandes, chargez les véhicules dans le respect des règles de sécurité, réceptionnez les livraisons et contrôlez la conformité des produits. Vous assurez également la gestion des stocks et conseillez les clients professionnels. Vous avez un an d'expérience et le CAS S3, vous êtes à l'aise avec la manutention, avez l'esprit d'équipe et le sens du contact avec les clients. Pour postuler, ce sera sur francetravail.fr.
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2: Bonjour, la nouvelle saison culturelle de l'Auditorium de Lure commence ce vendredi à 20h avec la pièce L'Utopie des arbres. Coup d'œil sur la nouvelle saison avec Renaud de l'Auditorium de Lure.
3: Une saison qui est placée sous le signe de la diversité, donc avec différentes formes représentées. Donc on a du théâtre bien sûr, on a de la chanson, un ciné-concert, on a de la danse, pop rock, du théâtre musical, je vais pas tout vous énumérer, on a beaucoup de choses. C'est une petite trentaine de compagnies de théâtre, d'ensembles musicaux, de compagnies de danse qui sont accueillies. Et parmi toutes ces compagnies, 8 sont issues de la région Bourgogne-Franche-Comté. Nous avons le plaisir d'accueillir Jacques Simard et Stan Duguay, qu'on a accueillis en résidence de travail il y a un an pratiquement, et qui viennent présenter là leur concert. C'est du chant, mais pas uniquement, c'est du piano, c'est du violoncelle, et c'est en partenariat avec le festival Jacques Brel, du théâtre Edwige Feuillère de Vesoul. Toujours au mois d'octobre, une petite pépite avec le crooner Hugh Cotman, accompagné par l'ensemble Contraste. Alors l'ensemble Contraste, c'est contrebasse, alto et piano. Donc là, avec des reprises de standards, donc ça va de Nina Simone, Jacques Brel, David Bowie, Led Zeppelin. Un rendez-vous exceptionnel à ne vraiment pas manquer. Petite nouveauté cette saison, un nouveau partenariat avec la Fondation Gauthier Capuçon. Donc le violoncelliste Gauthier Capuçon, qu'on ne présente plus, accueilli à Lure l'année dernière dans le cadre d'Année en France. Et en avril prochain, donc ce sont les lauréats 2025 de sa fondation qui se produiront sur la scène de l'auditorium. C'est un trio à cordes avec Rino Yoshimito au violon, Gatien Loret à l'alto et Chikongli au violoncelle.

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1: Jean-Pierre Poinceau.
2: Bonjour, aujourd'hui dans l'agenda, cabaret, gastronomie et expo temporaire avec Lucie de l'Office de Tourisme de Luxeuil.
3: Les 26 et 27 septembre, c'est le retour de la troupe du cabaret théâtre Les Dézingués avec leur nouvelle revue, Les Dézingués font leur cinéma. Du rire, des émotions et de la bonne humeur, ce sont les maîtres mots de ce nouveau spectacle qui a lieu dans le cadre atypique du caveau des Gauchenots à Luxeuil. Au programme, des sketchs, des danses improbables, des chansons qui restent en tête, bref, un spectacle qui ne laisse pas indifférent. Pour réserver vos places, rendez-vous sur leur site les-dézingués.fr. Mardi 29 septembre à 15h45, venez stimuler vos sens et votre gourmandise en visitant le séchoir à jambon de Luxeuil. On vous y expliquera toutes les étapes de fabrication de cette savoureuse spécialité locale, avant d'aller humer les effluves du feu de bois de résineux qui monte jusqu'au jambon entreposé à l'étage. Une visite qui met l'eau à la bouche et qui se conclut par une dégustation. Réservation auprès de l'Office de Tourisme. En cette fin de septembre, il est encore temps de profiter de l'exposition temporaire de l'écomusée du Pays de la Cerise à Fougerolles avant son démontage. L'écomusée propose à ses visiteurs de se replonger dans une période complexe et troublée à travers le thème « Résister à l'oubli Fougerolles 39-45 ». À travers des témoignages de locaux et des prêts d'objets, l'exposition évoque la mémoire d'une communauté rurale de l'Est où le conflit et l'occupation entremêlent douleur, joie et résilience. L'écomusée est ouvert de 14h à 18h tous les jours sauf le mardi.
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2: Si l'un de tes vœux pourrait se réaliser, ça serait quoi?
3: Si je pouvais exaucer un vœu, j'aimerais avoir un fennec de compagnie qui ne pue pas, car les fennecs sentent pas bon.
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6: J'aurais décidé que ma mère me dit oui à tout pendant une journée.
7: Si mon vœu se réaliserait, je voudrais avoir une motocross.
8: Si mon vœu pourrait être réalisé, ce serait d'avoir un triard d'euros.
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12: 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J'aime bien monter sur les toits et puis j'ai pas le vertige.
13: Mon vœu, ce serait d'être riche. Parce que au moins j'aurais plein d'argent et je pourrais acheter plein de choses, comme tous mes bonbons préférés.
14: Moi, mon vœu, c'est de transformer l'école en magasin de bonbons gratuits.
15: Moi, mon vœu, c'est que Jésus embrasse Mamie Maria et Papy Janou.
16: Et ça serait que l'école disparaisse, car travailler tous les jours, ça m'épuise.

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1: Jean-Pierre Poinceau.
2: Du lundi 5 au samedi 10 octobre, c'est la semaine de la parentalité. Bonjour Laure.
3: Bonjour.
2: De la CSL, l'association des centres sociaux luxoviens. Le but de cette semaine de la parentalité, c'est quoi ?
3: Nous proposons plusieurs ateliers, plusieurs rendez-vous avec les familles. Donc il y a des ateliers, des temps d'échange et des animations tout autour de la parentalité.
4: Des temps d'échange, être parent aujourd'hui, quelle réalité ?
3: Des défis famille.
2: On va passer du temps en famille, avec les enfants, entre parents. Et le point d'orgue, qui est vraiment la particularité de cette semaine, qu'il n'y avait pas avant, c'est le spectacle mardi 6 octobre à 20h.
4: One Woman Show de Véronique Poisson, autopsie des parents.
3: Vous pourrez venir découvrir le cours de récré de Madame Poisson. Donc elle est à la fois psy, prof, parent et super nanny déjantée. Donc elle va nous parler de la parentalité avec beaucoup d'humour à travers des situations dans lesquelles, je pense, beaucoup de parents vont se reconnaître.
2: Sur cette semaine de la parentalité, c'est pas la première. Le retour qu'en font les familles, c'est quoi ?
4: Ça leur apporte des réponses à des questions qui peuvent se poser sur voilà comment je vis avec mon enfant et de se rendre compte que elles ne sont pas seules à vivre des difficultés, des petits soucis avec l'éducation de son enfant. Qu'on est tous pareils, on est tous logés à la même enseigne. Voilà, c'est un métier dans lequel finalement personne ne nous donne vraiment de mode d'emploi. Cette semaine de la parentalité avec tous les ateliers qu'il peut y avoir, ça peut nous aider dans notre rôle de parent.
2: La semaine de la parentalité du lundi 5 au samedi 10 octobre, vous retrouvez le programme sur le site de l'aide CSL et sur ses réseaux sociaux. Belle journée Laure.
4: Merci, belle journée à vous aussi.
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1: Jean-Pierre Ponceau.
2: Bonjour Stéphanie.
3: Bonjour Jean-Pierre.
2: De l'agence mutuelle de Poitiers à Luxeuil-les-Bains, les pneus, ça se change. Quelles conséquences quand on a des pneus usés avec son assurance?
3: À l'approche des vacances, beaucoup de conducteurs préparent leur véhicule. Mais un point est souvent négligé, l'état des pneus. Pourtant, au-delà de la sécurité, cela peut aussi avoir des conséquences avec votre assurance. Des pneus usés, endommagés, sous-gonflés ou trop anciens augmentent le risque d'accident. En cas de sinistre, l'assureur mandate généralement un expert et sa mission est de déterminer les circonstances de l'accident et de rechercher si une défaillance du véhicule a pu y contribuer. Si l'expert conclut que l'accident est directement lié à des pneus en mauvais état, les conséquences peuvent être importantes.
2: Concrètement, quelles sont les conséquences?
3: Alors d'abord, si vous êtes responsable de l'accident, votre assurance responsabilité civile indemnisera les victimes, quoi qu'il arrive, car cette garantie est obligatoire. En revanche, selon les garanties prévues dans votre contrat, votre assureur peut limiter ou refuser une indemnisation de vos propres dommages s'il est établi qu'un défaut d'entretien du véhicule a contribué au sinistre. Autre point important, si vous avez souscrit une garantie tout accident, l'assureur pourra examiner si les conditions du contrat permettent une réduction ou un refus de prise en charge en cas de défaut manifeste d'entretien. Alors les pneus, on les regarde, on les vérifie et surtout, s'ils sont trop anciens, on les change. Petit focus sur les camping-cars où l'utilisation est plutôt estivale. Comme on roule peu avec, on ne pense pas à les changer régulièrement. Et souvent, attention, les pneus ont une date de validité.
2: Les pneus qui sont les seuls éléments de la voiture qui tiennent, qui nous relient à la route. Merci beaucoup Stéphanie.

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2: Bonjour, à Luxeuil, la collectivité recrute un adjoint technique polyvalent en CDI à temps plein. Vous travaillez certains week-ends et jours fériés avec des horaires en soirée selon le planning, vous assurez l'entretien et l'hygiène des espaces du centre aquatique, accueillez et renseignez les usagers et gérez les ventes, les encaissements et la caisse. Vous connaissez les règles de propreté et l'utilisation des produits et matériels d'entretien, vous êtes vigilant, rigoureux, polyvalent et avez le sens de l'accueil et du commerce, les débutants sont acceptés. À Vesoul, McDo recrute un équipier polyvalent en CDI à mi-temps, 24 heures par semaine. Vous travaillez en horaire décalé les week-ends et les jours fériés pour un salaire de 12 euros brut de l'heure. Vous accueillez et conseillez les clients, prenez les commandes au comptoir, aux bornes ou en ligne et participez à la préparation des sandwichs, salades et boissons. Vous êtes dynamique, souriant, rigoureux et avez le sens du service et l'esprit d'équipe. Vous aimez la polyvalence et savez respecter les règles d'hygiène et de sécurité. Les débutants sont acceptés. Au Val d'Ajol, l'EHPAD résidence du Val de Joie recrute un infirmier en CDI à temps plein. Vous travaillez un week-end sur deux et le poste est à pourvoir dès que possible. Vous prenez en charge les résidents, réalisez et contrôlez les soins infirmiers et surveillez l'évolution de leur état de santé. Vous recueillez également les besoins des résidents et de leur entourage, gérez les situations d'urgence et mettez à jour les dossiers. Vous avez le diplôme d'état infirmier, vous savez réaliser des soins, être capable de prendre des initiatives face aux urgences et savez travailler avec rigueur. Les débutants sont acceptés. Pour postuler, francetravail.fr.

0: 20h30, dimanche 15h30, au caveau des Gauchelots, à côté de l'espace Frichet de Luxeuil. Aline des Dézingués.
1: On va voir plusieurs numéros, plusieurs sketchs. On va vous inviter à voir Pretty Woman. Les Dézinguettes vont se transformer en Pretty Woman à leur façon. On peut rencontrer aussi James Bond. Alors évidemment, ça sera James Bond local, hein, bien évidemment. Toujours les clowns, nos sympathiques clowns qui vont en faire qu'à leur façon. Et puis, ils vont peut-être jouer les cow-boys. Peut-être. Nous allons voir Brigitte Bardot, évidemment, à la Dézinguée. Il y aura plein de surprises aussi pendant ce numéro avec Brigitte Bardot. Les Dézinguées aiment bien partager leurs émotions avec le public. Et puis cette année, comme c'est le cinéma, et ben peut-être que le public deviendra acteur.
0: Les Dézinguées font leur cinéma, le nouveau spectacle. La première, c'est ce samedi, 20h30, dimanche 15h30, au caveau des Gauchelots à Luxeuil. Tarif 12 euros, 9 euros pour les moins de 12 ans.
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1: Bonjour Michel Chipot.
2: Bonjour.
1: De DSI Evolution, l'antivirus, faut-il encore l'utiliser en 2026?
2: Oui, mais l'antivirus d'aujourd'hui n'a plus grand-chose à voir avec celui qu'on installait il y a 20 ans. Sur un ordi personnel, Windows intègre déjà Microsoft Defender, par exemple, qui offre une protection correcte pour la plupart des usages du quotidien. Mais les solutions de sécurité modernes peuvent aller beaucoup plus loin. Un antivirus classique cherche principalement à reconnaître et bloquer des programmes malveillants. Les protections de nouvelle génération, elles, surveillent tout ce qui se passe sur l'ordinateur. Par exemple, si un programme jusque-là inconnu commence soudainement à modifier des fichiers, ou à récupérer des mots de passe, ou à avoir un comportement anormal, un antivirus moderne peut détecter cette activité, la bloquer, et parfois même isoler automatiquement l'ordinateur pour éviter que l'attaque ne se propage aux autres machines connectées au même réseau. C'est particulièrement intéressant en entreprise, où une seule machine infectée peut avoir des conséquences désastreuses sur l'ensemble des installations. Mais aucune technologie ne remplace les bons réflexes. Mise à jour, mot de passe fort et différent sur tous les sites, double authentification et une grande vigilance face aux mails suspects. En 2026, oui, l'antivirus est toujours utile et il est surtout devenu beaucoup plus intelligent.
1: Merci Michel Chipot de DSI Evolution basé à Vesoul.

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2: Bonjour, à Lure, Domalliance recrute un agent d'entretien en CDI à temps partiel pour 24 heures par semaine et un salaire de 12 euros brut de l'heure. Vous assurez en autonomie l'entretien de cabinets médicaux, cabinets d'avocats, bureaux et autres locaux professionnels. Vous appliquez les règles d'hygiène et utilisez des procédures et produits de nettoyage adaptés. Vous êtes rigoureux, autonome et souhaitez exercer un métier utile. Aucun diplôme ni expérience n'est exigé, mais vous devez avoir le permis. Au Val d'Ajol, l'EHPAD Résidence du Val de Joie recrute un psychologue en CDD de 6 mois à temps plein. Le poste est à pourvoir dès que possible, avec possibilité de renouvellement en contrat longue durée. Vous intervenez auprès des résidents et de leurs familles et assurez des accompagnements psychologiques adaptés à leurs besoins. Vous orientez également, si nécessaire, les personnes vers les professionnels ou services appropriés. Vous avez un master en psychologie, vous savez analyser le contexte de vie d'une personne ou d'une famille et déterminer les besoins en accompagnement psychologique. Les débutants sont acceptés. À Moimey, la maison d'enfants Pas à Pas recrute un éducateur spécialisé en CDI à 35 heures par semaine. Vous serez amené à vous déplacer fréquemment dans le département, il faut donc absolument que vous ayez le permis. Vous conduisez des interventions éducatives au sein des familles, réalisez des entretiens individuels et travaillez avec différents partenaires. Vous évaluez les projets éducatifs et rédigez des rapports. Vous avez un bac plus 3 d'éducateur spécialisé, vous êtes à l'écoute, empathique, autonome et savez garder votre calme. Les débutants sont acceptés et pour postuler, ce sera sur francetravail.fr.
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1: Jean-Pierre Poinceau.
2: Bonjour, comédie, théâtre et spectacle dans cet agenda. Dimanche 17h en avant-première au cinéma Méliès de Lure, la comédie, la maison de nos rêves avec Kev Adams, Camille Aguilar et Chantal Latsou. L'histoire, un jeune couple achète en viager la maison de leurs rêves. Sur le papier, ça a l'air d'être un bon plan. Kev et sa compagne emménagent avec une mamie, mais très très en forme. C'est Chantal Latsou, la cohabitation s'annonce plus que compliquée. Vendredi 20h à l'auditorium de Lure, ouverture de la saison culturelle avec la pièce L'utopie des arbres avec la compagnie Taxi Bruce, l'histoire d'un lien fort entre l'homme et la nature, un spectacle poétique qui nous ramènera à notre adolescence, tarif 6 euros. Ce week-end, les Dézingués font leur cinéma sur scène des Dézingués version Pretty Woman, James Bond, Brigitte Bardot en version Dézingués, un spectacle drôle et interactif sur des airs de musique de film, mais pas que. C'est ce samedi 20h30, dimanche 15h30 au caveau des Gauchenots de Luxeuil, tarif 12 euros pour les adultes, 9 euros pour les moins de 12 ans.

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